0: de Ligue Diamant. C'était à Bruxelles, 1 minute 54 secondes, 75 centièmes. C'est tout de même une seconde de moins que son record de Zurich. Mais toujours devant sa principale rivale, la néerlandaise Femke Brodersboll. Et puis le plus grand bike park de Suisse romande a ouvert officiellement hier. Il est basé à Porrentruy. Le Jura Bike Park a coûté 1,3 million de francs. Projet ralenti toutefois par le recours de riverains et l'association d'associations écologistes. Le parc s'étend désormais sur 11 000 mètres carrés, ce qui en fait le deuxième plus grand de Suisse. Le plus grand, il est trois fois plus grand et il est situé à Oberried dans le canton de Berne. Quelques bandes brouillards matinaux dans la Broye, mais sinon c'est une journée ensoleillée. Profitez-en. Fin de journée, l'arrivée de voiles nuageux avec des averses probables en fin de nuit prochaine. Il fera jusqu'à 30 degrés.
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0: 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Il est 3h. Laurent Blanchard.
1: Vladimir Poutine estime que la situation n'est pas simple. Il décrivait ainsi le conflit en Ukraine hier en marge d'une visite à Moscou des émissaires américains Steve Witkoff et Jared Kushner. À l'ordre du jour des discussions sur la fin de la guerre et à la veille d'une visite en Ukraine, le conseiller diplomatique du Kremlin n'évoque pas d'avancées significatives mais des discussions très utiles selon les termes du président russe. Le Pentagone a lui soumis des dizaines de hauts responsables militaires US au détecteur de mensonges. Il s'agissait de déterminer l'origine d'une fuite dans la presse concernant une pénurie de munitions de l'armée américaine. C'est ce que rapportent en tout cas plusieurs médias aux États-Unis. Selon CBS, le chef d'état-major des armées n'a pas été testé. Le porte-parole du Pentagone refuse de commenter. En Valais, la Fondation Beloved d'aide aux victimes du drame de Crans-Montana a reçu jusqu'à maintenant une septantaine de demandes. C'est ce que déclare son directeur dans un entretien au matin dimanche. La Fondation est dotée de dons ou de promesses de dons de 24 millions de francs provenant des cantons du Valais, de Vaud, de la commune de Crans-Montana, ainsi que de donateurs privés. Doris Leuthard, présidente de la Fondation Beloved, estime toutefois que cette somme pourrait ne pas suffire car les besoins vont évoluer. 2000 ans d'histoire sur près de 1000 mètres carrés. Le nouveau site archéologique Saint-Antoine à Genève a fêté son ouverture hier. Son histoire débute en 2010 avec la découverte de vestiges exceptionnels lors du réaménagement de l'esplanade. Projet qui aura coûté 14,5 millions de francs et nécessité 3 ans de travaux. Et il paraît qu'on peut même en avoir un aperçu depuis l'extérieur et sans payer en entrant par un lanterneau depuis l'esplanade. On ne vous a rien dit. 2 victoires en 2 matchs pour Fribourg-Gotteron en championnat de hockey league. Victoire 3-1 hier à Klagenfurt. Mené 1-0, les Dragons ont renversé le match en à peine plus d'une minute à la faveur d'un power play et un seul power play. Ce dimanche à 14h, Genève-Servette face à Stockhammer et puis Davos face à Eisbären Berlin. En Formule 1, le Français Pierre Gasly sur Alpine décroche la pole position du Grand Prix d'Italie qui se course dimanche. Ce sera à suivre dès 15h sur RTS1. Le Français réalise le meilleur temps des qualifications, donc à la surprise générale devant le Britannique George Russell. Et puis les frères Gallagher du groupe Oasis étaient à la Mostra de Venise hier soir pour l'avant-première du film Don't Look Back in Anger. Le public a d'ailleurs attendu de longues heures pour voir ce documentaire qui retrace leur retour sur scène pour une tournée mondiale, c'était l'an passé. Et ce n'est peut-être pas fini, selon le magazine New Musical Express et plusieurs médias britanniques, puisque les deux frangins sèment une tonne d'indices en ce moment, en tout cas ces derniers jours, dans des mini-vidéos sur X. Les fans y décryptent une résidence artistique dans leur ville à Manchester, voire une tournée en 2027, une nouvelle. Un temps ensoleillé ce dimanche, malgré quelques bancs de brouillard ce matin. Dans la Broye, l'arrivée de voiles nuageux en fin de journée par l'ouest, des averses probables la nuit prochaine. Les maximales aujourd'hui, 30 degrés.
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1: Et attention, un véhicule roule actuellement à contresens sur l'autoroute A2 Saint-Gothard-Chiasso entre Bellinzone-Nord et le tunnel du Monte Ceneri. Quelle que soit votre direction, rabattez-vous impérativement sur la voie de droite et ne dépassez sous aucun prétexte. Je répète, un véhicule roule actuellement à contresens sur l'autoroute A2 Saint-Gothard-Chiasso entre Bellinzone-Nord et le tunnel de Monte Ceneri. Quelle que soit votre direction, rabattez-vous impérativement sur la voie de droite et ne dépassez sous aucun prétexte.

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1: Un véhicule roule actuellement à contresens sur l'autoroute A2 Saint-Gothard-Chiasso entre Bellinzone Nord et le tunnel Monte Ceneri. Quelle que soit votre direction, rabattez-vous impérativement sur la voie de droite et ne dépassez sous aucun prétexte. Je répète, un véhicule roule actuellement à contresens sur l'autoroute A2 Saint-Gothard-Chiasso entre Bellinzone Nord et le tunnel de Monte Ceneri. Quelle que soit votre direction, rabattez-vous impérativement sur la voie de droite et ne dépassez sous aucun prétexte.

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1: Et une bonne nouvelle sur la route, il n'y a plus de danger lié au contresens annoncé précédemment sur l'autoroute A2 Saint-Gothard-Chiasso entre Bellazone Nord et le tunnel de Monte Ceneri. Bonne route et néanmoins prudence.

0: 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Il est 4h. Laurent Blanchard.
1: La Maison Blanche affirme cette nuit que les émissaires Steve Witkoff et Jared Kushner ont discuté de plans substantiels pour l'Ukraine à Moscou, rencontre avec Vladimir Poutine hier. Même si le président russe estimait un petit peu plus tôt que la situation n'était pas simple, selon ses mots, son porte-parole évoque lui des discussions très utiles avec un certain nombre de propositions pour parvenir à un accord. Les étapes du plan devraient être annoncées dans les semaines à venir, selon Washington. Les deux émissaires américains doivent à présent se rendre en Ukraine. L'armée américaine qui déclare hier avoir frappé et détruit 3 pétroliers iraniens, un porte-avions et un destroyer américain auraient été pris pour cible par l'Iran. En réplique, les forces US disent avoir touché donc 3 pétroliers au large de l'île de Karg, dans le détroit d'Ormuz, et un troisième dans le golfe d'Oman. L'armée américaine iranienne promet hier soir des représailles plus dures si les attaques américaines se poursuivent. Après plusieurs années de discussions, près de 130 pays ont trouvé hier à Genève un premier accord à l'ONU sur un texte définissant les armes autonomes. Première étape avant d'éventuelles négociations en vue d'un traité international. Cela traite notamment des armes capables de sélectionner des cibles sans intervention humaine. Selon le fonds philanthropique Lex International, les États-Unis, la Russie, l'Inde et Israël figurent parmi les principaux opposants aux négociations. Le canton du Valais demande à l'Office fédéral de l'environnement l'autorisation d'abattre intégralement 2 meutes de loups, celle d'Oxbord et de la vallée de Nantes. Cette mesure fait suite à la mort de 219 animaux d'élevage cet été. La décision de l'OFEV est attendue d'ici la mi-septembre. Nous sommes en orbite, déclaration de la société allemande Isar Aerospace qui a placé hier soir la fusée Spectrum en orbite, donc depuis la Norvège. C'est la première fois qu'une fusée développée par le secteur privé est placée en orbite depuis l'Europe continentale, annonce la compagnie fièrement sur X. Une fusée qui pourrait permettre de lancer des satellites à moindre coût depuis l'Europe, à l'instar de SpaceX aux États-Unis. Une nouvelle victoire pour Audrey Véraud, la fribourgeoise en tête lors de la finale du 800 mètres en Ligue Diamant. C'était à Bruxelles hier soir, 1 minute 54 secondes 75 centièmes. C'est un petit peu plus d'une seconde, c'est vrai, de moins que son record de Zurich, mais toujours devant la principale rivale de la fribourgeoise, donc la néerlandaise Femke Brodersboll. 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C'est le test que vous propose la RTS sur les plateformes de RTS Info, alors que le peuple votera le 27 septembre sur l'initiative populaire qui veut inscrire une neutralité plus stricte dans la Constitution. On vous propose donc un test de connaissances, un quiz à faire pourquoi pas entre amis. En quelle année, par exemple, la Suisse a-t-elle adhéré à l'ONU? Ou encore le premier pays contre lequel la Suisse a repris des sanctions internationales de l'ONU, justement? Et si vous ne savez pas, eh bien évidemment, le but, c'est d'en apprendre plus sur les enjeux de cette votation. Et puis record d'affluence pour le 20e festival Avanche Tatou, festival international et équestre de musique militaire. 15 000 spectateurs en 3 jours au Hara National. Quelques bandes brouillard matinaux dans la Broye, mais sinon c'est une journée bien ensoleillée. Profitez-en puisqu'une nouvelle perturbation est attendue dès la nuit prochaine. Il fera jusqu'à 30 degrés.
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0: 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Il est 5h. Laurent Blanchard.
1: La Maison Blanche affirme cette nuit que les émissaires Steve Witkoff et Jared Kushner ont discuté de plans substantiels pour l'Ukraine à Moscou. Rencontre avec Vladimir Poutine hier, même si le président russe estimait un petit peu plus tôt que la situation n'était pas simple, selon ses mots. Son porte-parole évoque lui cette nuit des discussions très utiles, avec un certain nombre de propositions pour parvenir à un accord. Les étapes du plan, promet Washington, devraient être annoncées dans les semaines à venir. Les deux émissaires américains doivent d'ailleurs à présent se rendre en Ukraine. L'armée iranienne promet des représailles plus dures si les attaques américaines se poursuivent, déclaration hier soir. Les États-Unis déclaraient hier avoir frappé et détruit 3 pétroliers iraniens. Un porte-avions et un destroyer américain ont été pris pour cible par l'Iran. En réplique, les forces US disent avoir touché 3 pétroliers donc dans la région. La voie européenne vers les étoiles, la société allemande Isar Aerospace a placé hier soir la fusée Spectrum en orbite, donc depuis la Norvège. C'est la première fois qu'une fusée développée par le secteur privé est placée autour de la Terre depuis l'Europe continentale, rappelle la compagnie fièrement sur X. Cette fusée forme comme un espoir aussi pour les autorités européennes et allemandes qui voient de quoi lancer des satellites à moindre coût depuis l'Europe, à l'instar de SpaceX aux États-Unis. Environ 6000 personnes hier dans les rues de Magdebourg, capitale de Saxe-Anhalt. Le land du centre-est de l'Allemagne est appelé aux urnes ce dimanche pour un scrutin régional lors duquel le parti d'extrême droite AfD est donné favori. Il pourrait remporter une victoire historique. Ulrich Siegmund espère lui devenir le premier ministre-président d'extrême droite de l'après-guerre. Le politicien de 35 ans rejette toutefois cette étiquette. Il souhaite, quoi qu'il en soit, faire de ce land de l'ex-RDA le laboratoire des ambitions nationales de la droite radicale pour les élections fédérales de 2029. Une nouvelle victoire pour Audrey Véro, la fribourgeoise en tête lors de la finale du 800 mètres en Ligue Diamant. C'était à Bruxelles hier soir, devant sa rivale de toujours, on pourrait dire, Fenke Brodersboll, en 1 minute 54 secondes 75 centièmes, record du meeting, mais c'est un petit peu plus d'une seconde de moins que son record de Zurich. L'aéroport international de Jakarta fermé cette nuit. Les autorités indonésiennes ont détecté dans l'espace aérien des cendres du volcan Krakatoa Anak, situé à plus de 150 km de la capitale, volcan connu pour son explosivité. Son éruption en 1883 est réputée comme le son le plus fort jamais entendu sur Terre, sans doute entendu jusqu'à plus de 5000 km de là. Allez, puisqu'on parle de son, on connaît tous leurs tubes, hein, comme West End Girls, Go West ou encore It's a Scene. Le groupe Pet Shop Boys, qui fête ses 45 ans tout de même cette année, eh bien revient avec un nouvel album. Il est consacré à la vie et l'héritage d'Alan Turing, mathématicien de génie qui a révolutionné l'informatique moderne. Le groupe Pet Shop Boys a publié un court extrait de sa nouvelle production sur Instagram. Il est réalisé notamment en collaboration avec le biographe d'Alan Turing et qui sortira donc dans les bacs, comme on disait dans les années 80, ce sera le 9 octobre. Temps ensoleillé ce dimanche, malgré quelques bancs de brouillard ce matin, sur la Broye notamment, l'arrivée de voiles nuageux en fin de journée par l'ouest, des averses probables la nuit prochaine, les températures jusqu'à 30 degrés.
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1: Les gardiens de la révolution iranien annoncent ce matin avoir attaqué un drone naval américain dans la région du détroit d'Ormuz, ce qui semblerait indiquer que les États-Unis n'ont pas du tout tenu compte des menaces de l'armée iranienne hier soir. Elle promettait des représailles plus dures en cas de poursuite des attaques américaines, et ce après que les États-Unis ont affirmé hier avoir détruit 3 pétroliers iraniens. Dans le conflit ukrainien, cette fois, la Maison-Blanche affirme cette nuit que les émissaires Steve Witkoff et Jared Kushner ont discuté de plans substantiels à Moscou, rencontre avec Vladimir Poutine hier. Washington promet d'annoncer les étapes du plan proposé dans les semaines à venir. Le conseiller diplomatique du président russe estime pour sa part que ces discussions ont été très utiles. Les deux émissaires américains doivent à présent se rendre en Ukraine. Situation toujours sensible au Liban ce matin. L'armée israélienne dit mener il y a quelques minutes des frappes dans le sud du pays, deuxième fois en moins de 24 heures. L'aéroport international de Jakarta fermé cette nuit. Les autorités indonésiennes ont détecté dans l'espace aérien des cendres du volcan Krakatoa Anak, situé à plus de 150 km de la capitale, mais connu pour son explosivité. Journée d'élection très suivie en Allemagne ce dimanche. Le Land des Saxes de Saxe-Anhalt est appelé aux urnes pour un scrutin régional, lors duquel le parti d'extrême droite AfD est donné favori. Élection considérée comme le laboratoire des ambitions nationales de la droite radicale pour les élections fédérales de 2029. La fondation Beloved, d'aide aux victimes du drame de Crans-Montana, a reçu jusqu'à maintenant une septantaine de demandes. C'est ce que déclare son directeur dans un entretien au matin dimanche. La fondation est dotée de dons et de promesses de dons de 24 millions de francs provenant du canton du Valais, de Vaud et de la commune de Crans-Montana, ainsi que des donneurs privés. Donc Doris Leuthard, la présidente, estime que cette somme pourrait ne pas suffire car les besoins, selon elle, vont évoluer. Une nouvelle victoire pour Audrey Véraud, la fribourgeoise en tête lors de la finale du 800 mètres en Ligue Diamant. C'était à Bruxelles hier soir. 1 minute 54 secondes et 75 centièmes, record du meeting, mais en dessous de son record de Zurich la semaine passée. 43 000 visiteurs pour le festival du Chant du Gros, c'est 2 000 de moins que l'an passé, bilan publié cette nuit. La soirée de jeudi a, semble-t-il, attiré moins de monde, estiment les organisateurs. Et puis ça, c'est les frères Gallagher, vous les connaissez, hein, le groupe Oasis. Ils étaient à la Mostra de Venise hier soir pour l'avant-première du film Don't Look Back in Anger, documentaire qui retrace leur retour sur scène pour une tournée mondiale, c'était l'an passé. Et ce n'est peut-être pas fini, selon le magazine New Musical Express et plusieurs médias britanniques. Eh bien, les deux frangins sèment des tonnes d'indices ces derniers jours sur des mini-vidéos sur X. Les fans y décryptent, eux, une résidence possible, une résidence artistique à Manchester, leur ville, voire une tournée en 2027. Très ensoleillé ce dimanche, malgré quelques bancs de brouillard ce matin. Dans la Broye, l'arrivée de voiles nuageux aussi en fin de journée par l'ouest. Des averses probables la nuit prochaine. Maximum 30 degrés ce dimanche. Demain lundi, partagé entre nuages et éclaircies.
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0: localité d'Arab Salim d'évacuer immédiatement, affirmant que le Hezbollah a lancé 2 drones contre des soldats israéliens sans faire de blessés et dénonçant une violation du cessez-le-feu. Les affrontements au Liban ont diminué depuis le mois de juin à la suite d'un protocole entre les États-Unis et l'Iran, parallèlement à un accord cadre entre le Liban et Israël. Mais l'État hébreu poursuit ses opérations militaires sporadiques dans le sud où il continue d'occuper une bande frontalière d'une dizaine de kilomètres. Vendredi soir, des bombardements israéliens ont fait 4 morts. Une nouvelle démonstration de force de Jean-Luc Mélenchon à la braderie de Lille. Le candidat LFI à la présidentielle française a délivré hier un discours de campagne axé sur son programme économique. Le leader insoumis a notamment proposé de bloquer les prix et les loyers. Selon les organisateurs, plus de 12 000 personnes étaient présentes pour cette prise de parole. La politique en Suisse avec le centre qui entre en campagne en vue des élections fédérales de 2027. Lors de l'assemblée des délégués hier à Grange-Paco dans le canton de Fribourg, il a affiché son ambition de décrocher un 2e siège au Conseil fédéral. Le parti a aussi soutenu la hausse de la TVA pour financer la 13e rente. Il recommande également d'accepter l'assouplissement de la loi sur le matériel de guerre, 2 objets soumis au peuple le 29 novembre. Lors des prises de parole officielles, il n'a pas été question du départ de la conseillère d'État vaudoise Valérie Dietli, qui a annoncé récemment quitter le centre et créer un nouveau parti. L'aéroport international de Jakarta suspend ses opérations en raison d'une éruption volcanique. Les autorités indonésiennes ont détecté dans l'espace aérien des cendres provenant du volcan Krakatoa Anak, situé à plus de 150 km de la capitale. Entré en éruption hier avec une coulée de lave et des détonations audibles jusqu'à 700 km. La suspension des opérations aériennes a affecté plus de 200 mouvements d'avions et concerné plus de 22 000 passagers. L'Indonésie, vaste archipel d'Asie du Sud-Est, est située sur la ceinture de feu du Pacifique où la rencontre des plaques continentales engendre une intense activité volcanique et sismique. Du sport et cette nouvelle victoire en athlétisme pour Audrey Véraud, victoire de la Fribourgeoise hier soir lors de la finale du 800 mètres en Ligue Diamond à Bruxelles. 1 minute 54 secondes et 75 centièmes, battant ainsi le record de ce meeting. Le temps pour ce dimanche, à nouveau ensoleillé malgré la présence de quelques bancs de brouillard matinaux dans la Broye. Le thermomètre affichera 26 à 30 degrés en pleine. Le ciel va ensuite se couvrir en fin de journée avec l'arrivée de voiles nuageux depuis l'ouest, ce qui donnera un temps plutôt mitigé pour demain alors que les températures repartiront à la hausse.
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2: Bonjour, bonjour et bienvenue sur RTS Option Musique en ce dimanche matin. Nous sommes le 6 septembre. Au programme aujourd'hui, quelque chose d'exceptionnel. Tout à l'heure à 11h, nous allons vous proposer une émission en direct de Reconvilliers. Il y a là-bas la foire de Chindon. Et Edith Maté et Sébastien Pache seront en direct ce matin là-bas. Si vous avez envie de les rejoindre, n'hésitez pas à le faire. À partir de 11h, vous pouvez arriver un petit peu avant évidemment, mais l'émission aura lieu à partir de 11h. D'ici là, on aura passé pas mal de temps ensemble et écouter beaucoup de chansons ensemble. Alors qu'est-ce qu'on a pour commencer le programme? Je suis en train de regarder là, qu'est-ce qu'on a? La vie électrique. Ah, qui est-ce qui chante ça, la vie électrique? C'est Aline.

Le nom de l'artiste, c'est Hero, H-E-R-O-E, avec un E à la fin, Hero. Et le titre, S'aimer. Et juste avant, on écoutait Aline avec La vie électrique. Il y a la vie électrique et puis il y a la vie qu'on mène. Alors ça, c'est une autre chanson encore. C'est Mentissa.

groove, Madonna dans les années 80. 10 ans plus tôt, dans les années 70, Eddie Mitchell allait régulièrement aux États-Unis, il écoutait beaucoup la musique américaine et il était tombé un jour sur une chanson de Tom T. Hall. Et Tom T. Hall chantait That's How I Got to Memphis. Voilà, le titre, c'est ça. Je ne veux pas l'abîmer. Hein. That's How I Got to Memphis. C'est comme ça que je suis allé à Memphis. Bon, donc ça, c'était le titre anglais. Et puis, Eddie Mitchell s'est dit, mais elle est drôlement bien, cette chanson-là. Je vais en faire une adaptation. Alors, c'est ce qu'il a fait. Et ça a donné un gros tube pour lui, à tel point que dans les pays francophones, on ne connaît pas du tout la version d'origine de cette chanson-là. C'est dommage. Si vous avez la curiosité, allez écouter la version de Tom T. Hall.

0: Sylvie Bourbon qui chante La Boussole à l'instant sur RTS Option Musique. On écoutera Cassien Bray et sa rubrique à juste titre dans quelques minutes. Et ça sera l'occasion d'écouter aussi un auditeur ou une auditrice d'Option Musique choisir une chanson qui vous sera proposée. Bon, tout ça c'est dans quelques minutes. Alors d'abord on a Fauve, et puis après on aura les Beach Boys.
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0: Good Vibrations, les Beach Boys dans les années 60. Cassien Bray pose des questions dans la rue avec son micro. Et la question de la semaine, c'était est-ce que la reprise s'est bien passée pour vous hein, après ces deux mois de vacances? Sauf que là, il est tombé sur quelqu'un qui n'avait pas vraiment été en vacances.
1: Alors moi, j'ai pas fait vraiment de reprise. J'ai travaillé tout l'été dans un festival, donc la reprise, elle s'est bien passée, mais moi top. Moi, en fait, j'ai profité de l'été aussi bien professionnellement qu'au point de vue privé, quoi.
2: Ah oui, donc l'été, c'est le gros moment.
1: Ouais, c'est le gros moment, ouais.
2: Ce qui veut dire que c'est plutôt le reste de l'année ou c'est calme ?
1: Alors non, c'est différent. Après, je fais de la photo aussi, donc je travaille pour des petits théâtres, donc c'est toute l'année. Ça dépend des pics. Là, c'était un nouveau projet, donc rien à voir avec le reste de l'année, ouais.
2: Et dans votre travail, on a quand même l'impression d'avoir, je sais pas, une reprise, d'avoir un rythme qui est le rythme de travail et puis un rythme de vacances ou moins?
1: Bah en fait, c'est aléatoire, hein. Le monde du spectacle, c'est complètement... on n'en sait rien. Et puis là, c'est tellement... Avant, il y avait... On pouvait être sûr de travailler. Maintenant, ça se fait vraiment... Même c'est au dernier moment, quoi. Les demandes, les devis, les mandats, c'est... ouais, c'est une semaine avant et... Ouais, là, le festival, j'ai été commandé une semaine avant que ça commence, donc voilà. Il y a très peu de contrats qui se fait trop à l'avance. Il n'y a pas assez de budget pour ça.
2: Vous n'avez pas de reprise dans votre rythme de travail, mais est-ce que vous auriez une reprise musicale qui vous a particulièrement marqué, une chanson qui serait meilleure que l'original?
1: C'est Yann Muller, je ne sais pas si vous connaissez. Et il a repris Les Oies Sauvages. Voilà, c'est un peu celle qui a sonné tout l'été au festival, donc... Elle est bien passée, et puis moi j'ai bien apprécié.
2: C'est celle que vous mettiez avant le spectacle?
1: Ouais, exact, ouais. Je la mettais de temps en temps, mais c'est celle qui me sonne le plus à la tête, là.
2: Avant un spectacle, elle vous met dans quelles conditions?
1: Bah là, comme c'était dans le sud de la France, c'était plutôt des musiques un peu reprises, mais françaises, mais en version chill, bar, enfin vraiment ambiance très festive, quoi.
2: Et vous, ça vous fait quoi?
1: Bah moi, ça me stimule à faire un bon spectacle. Après, ça met les gens dans l'ambiance, donc c'est agréable de voir les gens déjà souriants avant de commencer. Donc ça met à l'aise.
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Vous avez reconnu Julien Doré, mais bien sûr que vous l'avez reconnu, il chantait ici Porto Vecchio. Romano Bianchi est un artiste suisse, on l'entend régulièrement en ce moment sur RTS Option Musique avec cette chanson. Il paraît qu'il a gagné en profondeur, en tout cas c'est ce qu'il dit.

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1: Esprit sous vide.

0: 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Il est 8h.
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2: Une percée historique et une potentielle première depuis la fin de l'Allemagne nazie. L'AFD, le parti d'extrême droite alternatif pour l'Allemagne, fait la course en tête pour les élections régionales en Saxe-Anhalt ce dimanche. Dans ce land de l'Est du pays, le mouvement recueille en moyenne 42% des intentions de vote dans les sondages et dispose d'une avance considérable sur la CDU, l'Union chrétienne démocrate, donnée autour de 23%. Si les chiffres se confirment dans les urnes ce soir, l'extrême droite pourrait donc obtenir une majorité absolue et prendre la tête d'un gouvernement régional sans coalition.

0: alors que Washington répète vouloir accentuer la pression économique sur Téhéran. La fondation Beloved d'aide aux victimes du tragique incendie du Nouvel An à Crans Montana a reçu jusqu'à maintenant une septantaine de demandes de déclaration selon son directeur Christian Cardon. Certaines ont été validées, d'autres sont en cours, ajoute-t-il dans un entretien diffusé par Le Matin Dimanche. La fondation est dotée de dons ou de promesses de 24 millions de francs provenant des cantons du Valais et de Vaud, de la commune de Crans Montana, ainsi que de donateurs privés. Mais cette somme de 24 millions de francs pourrait ne pas suffire car les besoins vont évoluer, explique l'ancienne conseillère fédérale Doris Letard, présidente de la fondation, interrogée également pendant Le Matin Dimanche, des besoins en matière de réinsertion des patients, de soutien psychologique ou encore d'aide financière aux familles dans le besoin. Le Chant du Gros attire 43 000 festivaliers pour son édition 2026, une fréquentation légère baisse, 2 000 de moins que l'an passé. Le festival qui fêtera ses 35 ans l'an prochain s'est terminé hier au Noirmont dans les Franches-Montagnes. Après avoir accueilli durant les trois soirs des artistes comme Julien Doré, Big Flo et Oli, Hélène Segarra, Michel Fugain, Elena, Superbus ou encore Matt Pokora. Du football et Lausanne qui ne gagne plus, opposé à Vaduz hier pour le compte de la 7e journée de Super League, les Vaudois se sont inclinés 3-1 au Liechtenstein. Lausanne n'a plus gagné en championnat depuis 5 matchs. Ce dimanche, Servette accueille Saint-Gall à 14h, tandis que Sion rencontrera à 16h30 le champion en titre Thun. Mais l'affiche de cette journée est sans conteste le choc entre Lugano et Bâle au Parc Saint-Jacques à la même heure. Avec 5 victoires en autant de rencontres, le leader tessinois veut enchaîner face au Rhénan qui pointe déjà à 5 longueurs. Côté ciel, le soleil sera encore bien présent aujourd'hui avec des températures situées entre 26 et 30 degrés en pleine. Il fera encore un peu plus chaud demain malgré un ciel nuageux. Il faudra profiter de ces derniers jours d'été car nous passerons ensuite à un temps plus automnal. La pluie fera son retour pour mercredi avec des températures qui perdront près de 10 degrés malgré une fin de semaine ensoleillée.
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2: Pierre Demer, Jean-Louis Aubert, Ed Sheeran, France Gall, nous aurons Ariane Moffat aussi, Noah Kahan parmi les gens un peu nouveaux qu'il faut défendre sur Option Musique. Bref, des voix très connues, d'autres beaucoup moins. Et c'est ça notre programme que l'on vous propose en ce dimanche matin. Voici Frérot de la Vega pour commencer cette nouvelle heure.

Pierre de Mer avec cette chanson « J'aurais fini par te plaire ». Jean-Louis Aubert. Jean-Louis Aubert est un rocker, mais c'est aussi un auteur de chansons tendres, souvent, comme celle-ci. «

Je ne sais pas si des gens ont fait une chanson sur l'équipe B, mais lui, il a fait une chanson sur l'équipe A. Voilà, c'est ce que vous venez d'entendre. Et son nom, c'est Ed Sheeran. Sur Option Musique, on vous propose également les artistes qui nous ont quittés, parce que leurs chansons sont toujours là. C'est une manière de leur rendre hommage en permanence, depuis longtemps. France Gall, par exemple, et ce morceau magnifique.

C'est Marzia que vous venez d'entendre, Marzia, avec cette chanson intitulée Mazo. Alors on reste dans les M, tiens, Moffat maintenant, Ariane Moffat, qui chante Les Apparences.

0: Noah Kahan avec Stick Season. Il est temps d'écouter Marine Kaltenbacher. Elle met en évidence une artiste suisse dans Helveticus.
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2: Aujourd'hui, direction Genève, puisqu'on parle de Maé. Rappelez-vous, on l'avait découvert sur RTS Option Musique avec ce titre.
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2: Plus belle en blues, le titre éponyme de son EP, sorti le 17 avril. Maé est révélée en 2023 par Tataki de la RTS et elle fait vite parler d'elle. Elle est sur les mêmes affiches que Eva, Freds ou encore Elena.
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2: Avant Plus belle en blues, on la découvre avec Danse avec moi et son EP de session live Les Berceuses.
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2: Et sur son dernier EP, on découvre aussi son dernier single qui s'appelle Solo dans la fête. C'est le titre qui ouvre cette EP et on le découvre ensemble dans Helveticus sur RTS Option Musique.
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Ding, ding, ding, Christophe Mahé. Mahé, c'était aussi le nom de l'artiste dont Marine Kaltenbacher vous a parlé tout à l'heure, mais ça n'a rien à voir avec Christophe Mahé. Nous mettrons en évidence une autre artiste suisse dans Radar, dans quelques instants. Ça, c'est Edith Mathey qui va venir nous en parler tout à l'heure. Vous le savez, sur RTS Option Musique, on soutient les artistes suisses, et on a bien raison, parce qu'ils ont un talent fou, ces artistes-là.

L'excellent, le fantastique Tom Jones et ce groupe les Cardigans. Voici Zazie, juste après il y aura Aciel et puis Radar. C'est Edith Matek qui viendra vous présenter l'artiste du mois de septembre.

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0: Jacinto, ou Julienne de son vrai nom. Si vous le croisez dans la rue, vous verrez un type normal, celui qu'il dit, et vous serez peut-être étonné de savoir qu'il fait de la musique. Tout ce côté créatif qu'il développe avec Cento est très différent de sa formation initiale, un bachelor en sciences économiques. Il grandit dans le canton de Zurich, à Egg, d'une maman norvégienne avec qui il ne parle que norvégien, qu'il biberonne aux Beatles et aux Kings of Convenience, et d'un papa suisse qui aime les guitares. Julian est né le 8 février 2000, c'est donc un Verseau. Il a eu une phase où l'astrologie avait un peu de sens pour lui. Et selon lui, les Verseaux sont parfois considérés comme des gens pas très sympas, on vous laissera juger, mais surtout comme des gens qui peuvent développer des obsessions pour certains intérêts spécifiques.
1: Parfois, je suis très passionné par ce que je fais. J'ai beaucoup étudié le symbole du phénix, qui est le titre de mon EP.
0: Ces derniers mois, au moment d'enregistrer son album, Julian a passé des heures à surfer de page en page mythologique sur Wikipédia afin d'affiner le concept d'un projet qui naît, qui meurt et qui renaît de ses cendres. Cento, c'est le nom d'artiste que Julian a choisi pendant le confinement, le nom d'un bar dans lequel le Julian étudiant passait pas mal de temps. Et Cento, c'est un nom qui s'est avéré porter plusieurs significations.
1: Cento signifie « je sens », mais aussi « j'entends », et c'est ce que je veux faire avec ma musique.
0: À la base, Cento, c'était une version de Julian en plus cool, selon ses propres mots. Mais avec le temps, Cento n'a plus envie que ce soit un personnage. Une version plus proche du vrai Julian, plus authentique, voire plus vulnérable. Cento joue de plusieurs instruments et surtout est très inspiré par des producteurs comme Tom Misch, qu'il voit pour la première fois sur scène en 2019 au Montreux Jazz. Et c'est la révélation. Faire de la musique avec les sons qu'il aime en créant de A à Z tout un univers. C'est ce qu'on peut entendre sur le titre choisi par le projet Radar, Walk. Une chanson qu'il compose à la bibliothèque pendant qu'il révise son bachelor. La première phrase vient naturellement de la situation qu'est en train de vivre Julian. J'ai pas d'argent, j'ai pas de temps. Deux phrases qui lui viennent en tête, qu'il enregistre sur son téléphone dans ses notes audio avant de rentrer dans sa chambre et d'enregistrer tout ça sur son studio. Le résultat, c'est une chanson funky qui donne envie de danser, une chanson que Cento qualifie lui-même d'arrogante, qui donne cette sensation de planer au-dessus de ses problèmes, comme s'il n'avait pas vraiment d'importance. Marcher sur le trottoir, écraser tous les obstacles au lieu de se laisser encoubler et créer ainsi son propre

0: Walk with me now.
1: C'est à Cento avec Walk pour le radar RTS.
2: Merci beaucoup, Cento. Cette chanson, vous l'entendrez tout au long de ce mois de septembre. Dans quelques instants, les informations de 9h.

0: 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Il est 9h. Fouad Boukhari.
1: Les coûts de construction d'une nouvelle centrale nucléaire en Suisse, estimés par les académies suisses des sciences, remis en cause par 7 professeurs des écoles polytechniques fédérales de Lausanne et de Zurich et de l'Institut Paul Scherrer, selon la NZZ am Sonntag. Ils dénoncent un manque de transparence, des faiblesses méthodologiques et des hypothèses incompréhensibles, reprochant aux académies suisses des sciences d'avoir mené des travaux trompeurs. Ces derniers avaient publié il y a 2 semaines une estimation de la construction d'une nouvelle centrale allant de 14 à 43 milliards de francs en fonction de la taille de l'installation et de l'évolution des coûts. La rencontre entre les émissaires de Donald Trump et avec Vladimir Poutine a duré 3 heures hier à Moscou sans faire de déclaration. Après la rencontre, Steve Witkoff et Jared Kushner ont présenté plusieurs idées pour finir la guerre et discuté de plans substantiels pour les prochaines étapes qui seront annoncées dans les semaines à venir, selon la Maison Blanche. Les deux émissaires américains sont désormais attendus ce matin à Kiev pour s'entretenir avec Volodymyr Zelensky, le président ukrainien. L'armée israélienne a déclaré tôt ce matin qu'elle menait de nouvelles frappes dans le sud du Liban, demandant aux habitants

0: programme économique. Le leader insoumis a notamment proposé de bloquer les prix et les loyers. Selon les organisateurs, 12 000 personnes étaient présentes pour cette prise de parole. L'aéroport international de Jakarta suspend ses opérations en raison d'une éruption volcanique. Les autorités indonésiennes ont détecté dans l'espace aérien des cendres provenant du volcan Krakatoa Anak, situé à plus de 150 km de la capitale, entré en éruption hier avec une coulée de lave et des détonations audibles jusqu'à 700 km. La suspension des opérations a affecté plus de 200 mouvements d'avions et concerné plus de 22 000 passagers. Une nouvelle victoire en athlétisme pour Audrey Véro, victoire de la Fribourgeoise lors de la finale du 800 mètres en Ligue Diamond à Bruxelles hier soir. 1 minute 54 secondes et 75 centièmes, battant ainsi le record du meeting. Le temps pour ce dimanche, à nouveau ensoleillé malgré la présence de quelques bandes brouillard matinaux dans la Broye. Le thermomètre affichera cet après-midi 26 à 30 degrés en pleine. Le ciel va ensuite se couvrir en fin de journée avec l'arrivée de voiles nuageux depuis l'ouest, ce qui donnera un temps plutôt mitigé pour demain alors que les températures repartiront à la hausse.
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2: Ben Mazuwe. Il est là, il arrive, Ben Mazuwe. Il est au programme de RTS Option Musique avec une chanson intitulée La liesse est levée. Très joli tout ça. Ensuite, il y aura Bruno Mars.
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0: Ça sonne bien comme dans les années 70, hein. Ici c'est Bruno Mars avec On My Soul. Je vous parlerai de concerts tout à l'heure, je vous donnerai des idées de sorties tout à l'heure à 9h30 dans l'agenda des spectacles.
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Fame, Irène Cara. Ah, vous avez peut-être chanté hier la chanson qui arrive, parce que hier après-midi, au festival du Noirmont, le festival Le Chant du Gros, il était sur scène pour interpréter plein de choses, des chansons tendres, des chansons rythmées, et celle-ci en particulier.

Cette artiste s'appelle J.K.L. et elle interprète à travers. Dans quelques instants, je vous parlerai de spectacle dans l'agenda du même nom.

un classique parmi les classiques. Think, interprété par Aretha Franklin. Une autre star dont le nom commencerait par un F aussi. Ah oui, oui, bien sûr.

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1: Si vous avez envie de sortir aujourd'hui pour écouter de la musique en direct, en live, on va vous donner un rendez-vous très vite. Dès 11h ce matin, vous pourrez vous déplacer jusqu'à Reconvilliers à l'occasion de la foire de Chindon et assister à une émission que Option Musique vous proposera tout à l'heure à partir de 11h jusqu'à midi avec Edith Matet et Sébastien Pache pour animer cette émission et aussi avec Jessana comme invité musical.

Si vous avez envie d'écouter Jessana chanter, allez faire un tour à la foire de Chindon, à Reconvilliers, tout à l'heure entre 11h et midi, émission spéciale que vous pourrez bien sûr écouter aussi depuis chez vous. Hein. Là, je vous incite à aller sur place, mais vous pouvez suivre cette émission car elle sera diffusée en direct avec Edith Matet et Sébastien Pache. Autre rendez-vous aujourd'hui, le dernier jour des Friday Days à Montreux, avec encore beaucoup de concerts que vous pourrez suivre à partir de 14h, avec notamment des artistes venus de République Tchèque. À 15h30, un groupe qui s'appelle Zoo for Freddy, et ce groupe vient de Sardaigne. À 17h30, toujours un hommage à Freddie Mercury avec un tribut de bande qui vient d'Allemagne, qui s'appelle Liquid Meat. Il y aura ensuite un groupe argentin, on vient du monde entier pour célébrer Freddie Mercury à Montreux. Un groupe argentin à 18h30 qui s'appelle Queen Intimate. Et puis le tout dernier concert de ces Friday Days sera donné ce soir à 19h30, toujours place du marché à Montreux, à côté de la statue de Freddie Mercury. Et sur scène, il y aura le groupe anglais Don't Stop Queen.

Les Freddy Days se terminent aujourd'hui à Montreux. Si vous n'avez pas encore assisté à ces concerts, eh bien l'occasion se présente aujourd'hui, donc tout au long de cette journée, à partir de 14h jusqu'aux environs de 20h, 21h ce soir. Et puis je voudrais déjà vous donner rendez-vous pour la semaine qui vient avec deux concerts fantastiques de Dwight Yoakam. Dwight Yoakam est un acteur américain, un chanteur américain, une immense star de la country music aux États-Unis. Dwight Yoakam vient très rarement en Europe. Pour vous dire, la dernière fois qu'il a joué au Country Night de Gstaad, c'était en 1992. Et là, il revient, vendredi et samedi. Dwight Yoakam.

Tous les passionnés de country music connaissent cet artiste. Il s'appelle Dwight Yoakam. Vous pourrez le voir en concert. C'est vraiment un concert exceptionnel. Ça sera vendredi et puis samedi aussi, deux fois le même concert. Il ne sera pas tout seul, il y aura d'autres artistes en plus. C'est un festival qui s'appelle les Country Nights de Gstaad.

Voilà une chanson que l'on vous propose depuis des décennies à la radio. Elle n'a pas vieilli, on l'écoute toujours avec plaisir. Tracy Chapman, Talking About a Revolution. Bon, remarquez, c'est le cas pour la chanson qui arrive maintenant. Ça aussi, c'est une chanson qui est presque éternelle.

bleu, on pourrait traduire ça comme ça, mais c'est plutôt né avec le cafard en quelque sorte, un Born Blue. Kings Elliot, artiste suisse, qui nous emmène jusque-là et pour aller jusqu'aux informations, est-ce qu'on a des artistes suisses? Non. Non, on a deux grandes chansons par contre, hein, deux chansons que vous connaissez très très bien et que vous allez pouvoir chanter et célébrer l'arrivée de Victoria Turian juste après les informations de 10h. Je vous souhaite de passer un très bon dimanche.

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1: Vous aimez les slow? Quand vous faites des fêtes, quand vous faites des soirées, des anniversaires, est-ce que vous mettez des slow? Hein? Il y a une époque, les slow étaient absolument incontournables. Alors il fallait en avoir de très bons. Les artistes pensaient à ça. Il fallait des slow d'abord assez longs. Puis vraiment langoureux. Alors il y avait Cook Da Box qui avait pensé à ça avec cette chanson-là qu'on vous propose juste avant les infos.

0: 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Il est 10h. Fouad Boukhari.
1: Une percée historique et une potentielle première depuis la fin de l'Allemagne nazie. L'AFD, le parti d'extrême droite alternative pour l'Allemagne, fait la course en tête pour les élections régionales en Saxe-Anhalt ce dimanche. Dans ce land de l'Est du pays, le mouvement recueille en moyenne 42% des intentions de vote dans les sondages et dispose d'une avance considérable sur la CDU, l'Union chrétienne démocrate, donnée autour de 23%. Les bureaux de vote sont donc ouverts ce dimanche et si les chiffres se confirment dans les urnes ce soir, l'extrême droite pourrait obtenir une majorité absolue et prendre la tête d'un gouvernement régional sans coalition. Un scénario inédit depuis la fin de la Seconde Guerre mondiale en Allemagne. L'Iran revendique ce dimanche l'attaque d'un drone naval américain dans le détroit d'Ormuz après des frappes américaines contre trois de ses pétroliers dans le Golfe. Téhéran promet des représailles plus dures si les attaques se poursuivent. L'armée iranienne affirme également avoir ciblé trois pétroliers ayant emprunté des passagers non autorisés et des passages non autorisés dans le détroit, ainsi que trois navires américains ailleurs dans la région. Ces nouveaux échanges de frappes interviennent alors que les négociations pour mettre fin au conflit au Moyen-Orient restent dans la passe et que Washington entend maintenir la pression économique sur Téhéran. En Suisse, la fondation Beloved, créée pour aider les victimes de l'incendie du Nouvel An à Crans-Montana, a reçu à ce jour environ 70 demandes d'aide. Certaines ont déjà été validées, d'autres sont encore en cours d'examen, d'après son directeur Christian Cardon, dans un entretien donné au matin dimanche. La fondation dispose de 24 millions de francs de dons et de promesses provenant des cantons du Valais, de Vaud, de la commune de Crans-Montana et de donateurs privés. Une somme qui pourrait ne pas suffire, prévient sa présidente et ex-conseillère fédérale Doris Leuthard, car les besoins vont évoluer, dit-elle aussi dans le matin dimanche, notamment pour la réinsertion des

0: et le mobilier selon le journal. Du football et Lausanne qui ne gagne plus, opposé à Vaduz hier pour le compte de la 7e journée de Super League. Les Vaudois se sont inclinés 3-1 au Liechtenstein. Lausanne n'a plus gagné en championnat depuis 5 rencontres. Ce dimanche, Servette accueillera Saint-Gall à 14h, tandis que Sion rencontrera à 16h30 le champion en titre Thun. Mais l'affiche de cette journée est sans conteste le choc entre Lugano et Bâle au Parc Saint-Jacques à la même heure. Avec 5 victoires en autant de rencontres, le leader tessinois veut enchaîner face au Rhénan qui pointe déjà à 5 longueurs. Côté ciel, encore du soleil bien présent aujourd'hui avec des températures situées entre 26 et 30 degrés en plaine. Il fera encore un peu plus chaud demain malgré un ciel nuageux. Et il faudra profiter de ces derniers jours d'été avant l'arrivée de l'automne et de la pluie mercredi.
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2: Aimer sans retenue. Rire le plus que vous pouvez. Aux éclats. Oh oui! Et vibrer au son de la musique. Voilà le programme. Avec, en plus de tout, nos deux lascars préférés. Je sais pas si. J'arrête pas de dire lascars. Ils sont pas du tout lascars. Quoique. Edith Maté et Sébastien Pache qui nous retrouveront entre 11h et midi en direct de Chindon. Je ne suis pas sûre de jamais bien le prononcer correctement, mais eux feront ça très bien. Avec Jessana en plus, qui sera là pour les corriger, ces sales petits filous. De la musique, des bons mots, ça va être super, hein, franchement. Et puis ben nous, jusque-là, eh bien, on met de la bonne musique, parce que la vie est bien plus belle lorsque les mélodies croisent le sourire. Alors, je vous propose de partager ce moment ensemble. Placé sous la complicité et les bonnes ondes.

Alors ça, c'est plutôt rare d'avoir à la suite comme ça deux chansons où on connaît presque toutes les paroles. En tout cas, on a l'impression de les connaître, hein, parce que je ne sais pas vous, mais moi je fais beaucoup de yaourts avec des vieilles chansons. C'était l'époque où je parlais pas très bien l'anglais. Enfin, ça a pas beaucoup changé, mais maintenant je comprends quand même ce que je dis. À l'époque, je comprenais pas. UB40, Red Red Wine. Et puis c'est Renaud qui a ouvert le bal. Je suis une bande de jeunes. Qu'est-ce qu'on a sous la main dans notre besace? Bah, Tovelo, Stromae, des fleurs, ça vous va? Allez, c'est parti!

Ils étaient d'ailleurs en Valais hein, pour un festival tout particulier cet été, Marie Crevoisier et Karine Vouillamot. Alors que justement, ils sont sur les starting blocks, Edith Maté et Sébastien Pache qui vous attendent avec Jessana en showcase. Et ça va. Oh là là, vous avez de la chance. Hein, si vous êtes à Chandon, pour un petit moment particulier entre 11h et midi. Là, on était avec les jeunes filles de Valdilier. Et celui qui était avec Karine et Marie, c'était Marc Aymon. Voilà. C'est pas tout dans le bon ordre, mais je crois que vous saisissez plutôt bien. Olivia Ruiz, elle s'installe. Olivia Ruiz, j'aime beaucoup la citer en ce moment. J'ai vu ça l'autre jour. Figurez-vous qu'elle a dit. Alors, profitez, hein, franchement. Parce que ce sera pire après. Voilà, c'était les propos d'une jeune femme en périménopause. Pas moi, hein, Olivia. Non, moi je suis dans la phase d'après. Tout va bien.

Oh là là, je l'aime, je l'aime, je l'adore, le Suisse Benjamin Amaru. Quel talent, quelle classe. Closer somehow. Tout à l'heure, Olivia Ruiz, elle panique. Et William Scheller nous propose le nouveau monde. Dans quelques instants, Catherine Chadet seront là. En duo? Non. Pourquoi pas en fait?

Le projet suisse Celan avec Box Died. Et puis Catherine, tout à l'heure, qu'on a collé à Shadé, je ne suis pas sûre que ça lui déplaise d'ailleurs. Parlez-vous anglais, monsieur Catherine? Shadé, elle est au paradis. Et ceux qui sont en train de se préparer, la tension monte à la foire de Chandon. C'est Sébastien et Edith qui vous accueillent dans quelques instants pour une heure de folie, de jeu de mots, de musique magnifique, puisque Jessana sera avec eux. Ben Chandon, Chandon, eh ben c'est tout près de Reconvilliers, voilà, si vous ne le saviez pas. Je ne connais que ça. Et la foire de Chandon, ça a l'air d'être quelque chose. Hein. Quand vous allez sur le site, il y a une cloche. Donc, à mon avis, il va y avoir de la musique. Et vu comme je connais les deux zigotos, qui sont quand même bons musiciens, en tout cas Sébastien, instrumentiste, et puis Edith aussi, quelle voix. Voilà, je pense qu'il y aura plein de surprises, ça va être très beau. Mais ça, ce sera entre 11h et midi, puis moi je reprends le flambeau entre midi et 13h. Voilà. Mais il y a encore un peu de musique jusqu'à 11h.

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0: fois. Ambre Vallet, encore une fois. Et Da Silva était là tout à l'heure avec ce titre, l'indécision, la pluie qui tombe. Oh ben non, ça n'existe plus. Jean-Jacques Burnel. Oui, c'est bien comme ça qu'il s'appelle. Il s'installe avec vous. Et puis, oh là là, mon duo préféré du moment, après Sébastien et Edith, évidemment, c'est Lou et le Duc et Dino Brandao.
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On n'est pas stupide. Dino, Brandao, Lo et le Duc. Oh là là, la fille d'à côté avec Camille, Richard Bonnat, que des choses bonnardes. C'est vrai, des duos très sympas pour arriver jusqu'à 11h.

Oh là là, c'est très beau, c'est magnifique, mais c'est imprononçable. Bon, Bobby Womack, très bien. Ok. Across 110th Street, Part 2. Voilà. J'ai fait ce que j'ai pu. Paris Seychelles, Julien Doré, quelques infos. Edith et Sébastien, en direct de la foire de. J'arrive jamais à me souvenir de ce nom, je ne sais pas pourquoi. Chindon? Chindon, pourtant c'est pas compliqué. Avec Jessana en showcase jusqu'à midi. Et puis je vous retrouve juste après.

0: 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Il est 11h.
1: Fouad Boukhari.
2: Les pourparlers se poursuivent en Ukraine pour mettre fin à la guerre après la rencontre entre les émissaires de Donald Trump et Vladimir Poutine qui a duré 3 heures hier à Moscou. Steve Witkoff et Jared Kushner vont rencontrer ce matin à Kiev le président Volodymyr Zelensky, le président ukrainien. Les deux émissaires américains ont présenté hier plusieurs idées pour finir la guerre et discuter de plans substantiels pour les prochaines étapes qui seront annoncées dans les semaines à venir selon la Maison Blanche. L'armée israélienne a déclaré tôt ce matin des frappes dans le sud du Liban, demandant aux habitants des zones concernées d'évacuer immédiatement, affirmant que le Hezbollah a lancé des drones contre des soldats israéliens sans faire de blessés et dénonçant une violation du cessez-le-feu. Les affrontements au Liban ont diminué depuis juin à la suite d'un protocole entre les États-Unis et l'Iran, parallèlement à un accord cadre entre le Liban et Israël, mais l'État hébreu poursuit ses opérations militaires sporadiques dans le sud, où il occupe une bande frontalière d'une dizaine de kilomètres. Vendredi soir, des bombardements israéliens avaient fait 4 morts dans le sud et l'est du Liban. En Suisse, 7 professeurs des écoles polytechniques fédérales de Lausanne et de Zurich et de l'Institut Paul Scherrer remettent en cause l'estimation des académies suisses des sciences sur les coûts de construction d'une nouvelle centrale nucléaire en Suisse. C'est une information de la NZZ am Sonntag. Ils dénoncent un manque de transparence, des faiblesses méthodologiques et des hypothèses incompréhensibles, reprochant aux académies suisses des sciences d'avoir mené des travaux trompeurs. Ces derniers avaient publié il y a 2 semaines une estimation de la construction d'une nouvelle centrale atomique allant de 14 à 43 milliards de francs en fonction de la taille de l'installation et de l'évaluation des coûts. Une nouvelle démonstration de force en France, signée Jean-Luc Mélenchon à la braderie de Lille. Le candidat de la France insoumise à la présidentielle a délivré hier un discours de campagne axé sur son programme économique. Le leader insoumis a notamment proposé de bloquer les prix et les loyers. D'après les organisateurs, 12 000 personnes étaient présentes pour cette prise de parole. 6 aéroports indonésiens, dont l'aéroport international de Jakarta, suspendent leurs opérations en raison d'une éruption volcanique et des cendres provenant du volcan Krakatoa Anak, situé à plus de 150 km de la capitale, ont été détectés dans l'espace aérien. La suspension des opérations a affecté plus de 200 mouvements d'avions et concerné plus de 22 000 passagers.

0: journée avec l'arrivée de voiles nuageux depuis l'ouest, ce qui donnera un temps plutôt mitigé pour demain, alors que les températures repartiront à la hausse.
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0: Schneeg, vous avez 63 ans, vous êtes président du gouvernement bernois, vous vivez à Champeau, à 10 minutes en voiture de Reconvilliers, 1h08 en transport public, du moins selon Google Maps, 57 minutes du trajet consistant à partir de Champeau à pied pour rejoindre Sorvilliers et ensuite prendre le train pour ici. J'imagine que vous êtes venu en voiture donc aujourd'hui.
1: Eh bien oui, je suis venu en voiture parce que les transports publics à Champeau, on ne connaît pas.
0: C'est ça, mais comment vous rentrez alors? Parce que la foire de Chindon, on sait qu'on n'est pas là que pour

0: boire du café et de l'eau gazeuse.
1: Ah, moi, il faut faire quand même un peu attention à ce qu'on boit.
0: Donc, vous rentrez quand même en voiture, alors?
1: Oui, je vais rentrer en voiture, mais je vais faire attention à ce qui se passe aujourd'hui.
0: C'est important. La foire de Chandon, c'est l'événement de l'année pour le Jura bernois. C'est là où on se retrouve. Les années plus normales, météorologiquement, c'est là quand on célèbre les regains. Qu'est-ce qu'elle représente pour vous, Pierre-Alain, personnellement, cette foire?
1: Ben, c'est une foire que l'on connaît depuis tout gamin. Aussi loin que remontent mes souvenirs, ben, y a la foire de Chandon. Malheureusement, lorsqu'on était à l'école, bien souvent, on n'avait pas congé. On était trop loin, paraît-il.
0: Oh non. Mais vous aviez quand même...
1: Mais on allait quand même régulièrement à la foire Chandon, parce que c'est un événement. Et puis maintenant, ben, en plus, il y a aussi le dimanche où il se passe beaucoup d'animations, des moments sympathiques pour croiser du monde, pour échanger et pour passer un bon moment.
2: Mais parce que le jour officiel, c'est lundi pour la foire. Et là, on est dimanche, on est l'avant-foire, en fait. C'est ça, il faut le préciser quand même.
0: Faire 15 jours de foire, c'était pas assez.
1: Ah ben, si on regarde tout ce que nécessite l'organisation d'un tel événement, c'est plus que lourd, hein, pour ceux qui s'en occupent. Et je pense de pouvoir profiter de réunir la population sur finalement 2 jours, c'est certainement quelque chose de très positif.
0: C'est une fête aussi ancestrale. Les premières traces, elles datent de 1626, donc on fête un anniversaire, hein, cette année. C'est les 600 ans avérés de la foire, même si on sait qu'elle est encore plus vieille. Qu'est-ce qu'elle dit du canton de Berne, cette foire?
1: Et moi, ce qui m'impressionne quand même toujours quand on parle de tels événements, c'est comment nos prédécesseurs ont réussi à mettre sur pied un tel événement. Il n'y avait pas de téléphone, il n'y avait pas de fax, il n'y avait pas de transport public comme on les connaît aujourd'hui. Et pourtant, ils arrivaient à mettre sur pied de tels événements. Les gens, ils venaient à pied, à cheval, etc. C'est quand même quelque chose d'assez exceptionnel. On ne se rend pas compte de ce que nos ancêtres nous ont finalement légué. Et si aujourd'hui on vit aussi bien dans notre pays, on a autant de ce que l'on peut profiter, eh bien c'est quand même dû à tous leurs efforts durant de nombreuses années.
2: Est-ce qu'on peut dire à cet égard que la foire de Chandon, c'est un peu le World Economic Forum du Jura bernois?
1: Ah, je ne sais pas si c'est le World Economic Forum du Jura bernois, mais c'est vraiment l'endroit où tout le monde se retrouve. D'ailleurs, ce soir, il y a une fondue qui est organisée avec les différents acteurs politiques, économiques, culturels.
2: On s'y rassemble quand même.
1: Demain matin, il y a un brunch qui est aussi organisé, où de nouveau, tous ces gens se retrouvent, échangent, font part aussi des problèmes. Je crois que notre région, c'est une région industrielle, donc c'est une région qui est très sensible aux aléas économiques. C'est une région qui a subi beaucoup de crises. C'est ce qui fait aussi une partie de notre résilience aux crises.
0: Parlons terroir, peut-être. Si Neuchâtel a l'absinthe, Vaud, la saucisse au chou, Fribourg, la double crème, le Valais, la raclette, qu'est-ce qu'il a le Jura bernois?
1: Ah mais goûtez la tête de moine, goûtez les saucisses fumées à la voûte, vous allez voir qu'il y a beaucoup de choses. Il y a le chocolat qui vient du Jura bernois, le meilleur chocolat.
0: Bien sûr, ça, bien sûr.
1: C'est indéniable. Et tout ça vient du Jura bernois, sans compter après d'autres aspects qui, à mon avis, font aussi partie du terroir. C'est l'horlogerie, c'est l'industrie, c'est finalement ce qui fait de notre terroir. C'est
0: tout aussi important, mais ça ne se mange pas.
1: Ah, ça ne se mange pas, mais ça aide aussi à manger.
0: Exactement.
2: Vous qui écoutez RTS Option Musique, peut-être que vous entendez derrière nous quelque chose qui se trame, c'est la course au cochon qui se met gentiment en branle. Alors, une foire ou un événement comme ça, c'est un moment aussi ludique, il y a un côté forain, et donc dans cette séquence avec vous, Pierre-Alain Schneeg, il y aura la séquence ludique avec une petite suite de quiz. Quel Bernois a dit ça? Je vous dis une première phrase, vous me dites qui en serait l'auteur. Plus rien ne la surprend sur la nature humaine, c'est pourquoi elle voudrait enfin, si je le permets, déjeuner en paix, déjeuner en paix. À votre avis, c'est Franjo von Almen ou Stefan Eicher?
1: Ouh là là.
2: Déjeuner en paix, déjeuner en paix.
1: Allons-y pour Stéphane Eichel.
2: Eh oui, c'est la chanson éponyme Déjeuner en paix. Vous avez un premier point, je vous propose d'enchaîner avec une autre. L'uniformité, c'est la mort, la diversité, c'est la vie. Alors là, il faut faire un petit exercice. C'est... Ah, là, on a une petite ambiance, là. Ah. Mani Mater ou Mikhaïl Bakounine pour l'uniformité, c'est la mort, la diversité, c'est la vie.
1: Ah, ben, je vais dire Mani Mater.
0: C'était Bakounine.
2: Mais c'est Bakounine qu'on met dans la catégorie Bernois, puisqu'il est enterré à Bremgarten. Et puis, qui a dit « Je ne m'attendais pas à des épisodes de chaleur d'une telle intensité » Ditaji Kambuji ou Albert Rushdie?
1: Albert Rushdie.
0: Bravo.
2: C'est exact. Et un dernier, « Ce n'est pas un hasard, je crois que nous ne sommes ici qu'une seule fois. » Gaëtan Haas, attaquant vedette du HC Bienne, ou la jeune fille dont parle Polo Hofer dans Alperose? Ah, il est costaud celui-là. Hein.
1: Ah, il est costaud. Et puis Alpenrose, c'est pas vraiment la musique que j'écoute tous les jours.
0: C'est pas Polo Hofer, ok.
1: Je vais dire Gaëtan.
0: C'était Polo Hofer, la jeune fille dont il parle. Bon, c'est ce que vous êtes donc pas trop Polo Hofer, Pierre Lanchenegg.
1: Je suis pas très musique, soyons.
0: Bon. Mais si je vous dis Bel Hubert.
1: Albert Hubert, ça c'est quand même. Je dirais.
0: C'est le terroir.
1: C'est le terroir d'ici. Voilà.
0: Bon, alors peut-être ça vous fera plaisir quand même d'écouter La Vache du Bel Hubert. Merci beaucoup, Pierre
1: Lanchenegg. D'ailleurs, j'avais même utilisé une de ses chansons lors d'un interview pour ma première élection. On devait chacun amener une chanson et j'en avais amené une du Bel Hubert.
2: C'était laquelle?
1: Oh, je crois que c'était la tondeuse à gazon, si je me souviens bien.
0: On a choisi la vache plutôt, celle qui tombe d'un arbre.
1: C'est terroir aussi.
0: Merci beaucoup, Pierre Lanchenegg. Voici La Vache du

0: la question de vache avec le bel Hubert, eh bien, on est en ce moment à la foire de Chandon. Il est plutôt question de cochon, puisque Sébastien, vous êtes en ce moment en train de voir ce qui se passe du côté de la course aux cochons de la foire de Chandon.
1: Oui, Edith, je les vois, ils viennent de partir il y a 10 secondes. Alors, ils sont pas fous furieux. Ah, mais je vois que ça accélère. En fait, ils doivent faire une boucle avec. Il y a deux sauts d'obstacles. C'est arrêté pour l'instant. Hein. Ils ont des petites collerettes un peu renaissance, des fraises.
0: Combien sont-ils ?
1: 1, 2, 3, 4, 5, 6. J'en compte 7. Ils sont là, ils se baladent. Edith, un obstacle supplémentaire. C'est le vert qui est en tête. Attention, l'arrivée dans quelques mètres uniquement. C'est qui passe en premier ? Je crois que c'est le bleu.
0: C'est le bleu ?
1: Je crois que c'est le bleu. Qui c'est qui a gagné, monsieur ?
2: J'ai pas vu.
1: Vous avez pas vu ? Qui c'est excusez-moi. Qui c'est qui est passé devant là ? J'ai pas vu. Monsieur, est-ce que vous savez qui a gagné ?
3: Je sais pas.
4: C'est le jaune qui a gagné.
1: Je crois que c'est le jaune. Bah là, ils sont tous en train de manger. Bon, ils sont arrivés. Il y a un panneau, c'est marqué Thiel. C'est l'arrivée. Edith, j'ai manqué les mises parce que cette course au cochon, elle déroule en 3 manches, une finale et on peut miser. Je suis arrivé au moment où on fermait.
0: Oh mince, donc on n'a pas pu miser. Vous auriez misé sur lequel, vous, Sébastien ?
1: Ah, le rose, mais je crois que c'était assez mauvais pour le rose.
0: Vous auriez mieux fait de miser sur le jaune, donc.
1: Sans doute, oui.
0: Le jaune qui est en tête. Alors, semble-t-il, hein, le président de la foire de Chandon, Erwin, nous a dit qu'il y avait obligation entre chaque manche d'avoir au moins 1h30 de repos.
1: Oui, pour les bêtes, exactement.
0: Et qu'ils étaient en ce moment sous une tente de refroidissement.
1: Alors, ils sont pas encore sous la tente, ils sont encore dans leur auge à l'arrivée. Et là, je vois qu'il y a le personnel de la Zoiliren, puisque c'est comme ça qu'on dit aussi en seulement, la course aux cochons, qui prépare la paille. Mais ça vient gentiment. Vous savez, Edith, je me demande si je peux pas acheter, hein, quand même, si je peux pas
0: acheter
1: miser quelque chose. Non, pas une collerette, s'il vous plaît, un peu de descente. Bonjour, madame.
5: Bonjour.
1: Vous avez misé sur un cochon ?
5: Oui, sur pastèque.
1: Pastèque, parce qu'il est vert ?
5: Oui.
1: Mais il paraît que c'est le jaune qui a passé la ligne en premier.
5: Ah ben, on m'a dit que c'est le vert.
1: C'est pas vrai. Alors écoutez, il faudra vous mettre d'accord.
5: Je sais pas, parce que là, il y a plein de verts.
1: Ah oui, je vois ça. C'est le vert qui a gagné, monsieur ? C'est le vert, oui. Je vais aussi miser sur le vert pour la prochaine. Vu que c'est à 13h15, la deuxième manche. Edith, on y sera, je pense.
0: Évidemment. Par contre, on ne sera pas en direct de RTS Option Musique, puisque nous, on doit encore faire plein d'autres choses. On termine à midi.
1: C'est pas vrai.
0: On aura notamment le showcase de Jessana qui arrive dans quelques minutes. Mais là, là, je crois qu'on va faire autre chose. On va plutôt écouter de la chanson, du disque, comme on dit, de la boîte.
1: D'accord, moi je vais caresser une vache.
0: Ah, bah écoutez, faites ça, et puis on vous retrouve après avec la vache.
1: Allez,
0: donc.
1: Salut.
0: Voici Love Song, des chansons d'amour avec Sarah Bareilles.
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0: La reine de la provoque, c'est Fanny Depoule, l'ancienne policière qui fait désormais de la chanson. Peut-être qu'en tant que flic à la Neuville, elle a dû mener des enquêtes sur des paris frauduleux, qui sait. On est en ce moment, en tout cas, à reconvilier sur RTS Option Musique pour la foire de Chandon. Et Sébastien Pache est justement en train de faire des paris peut-être frauduleux, ça vous sait pas.
1: Edith, je suis en compagnie du champion Pastèque qui a remporté la première manche, qui était au bout de mon micro il y a une seconde et qui s'est barré littéralement de l'autre côté de l'enclos. Donc maintenant, j'ai l'un des challengers, c'est le rouge. On va dire framboise. Framboise, est-ce que tu veux dire un petit mot peut-être pour la radio ?
0: Pour ceux qui n'ont pas l'audio guide, sachez que framboise et pastèque sont donc des petits cochons.
1: Il ne dit rien. Par contre, il y a le bleu. Salut mon copain, qu'est-ce que tu veux me raconter, toi ? Ils disent pas grand-chose, ces petits cochons, quand même.
0: C'est pas des super radiophoniques instants.
1: Écoutez, Edith, je vais faire une chose, parce que je me suis intéressé au pari et j'ai réalisé tout à l'heure qu'on pouvait commencer à miser. Donc, je me suis remis dans la queue, en fait, une queue gigantesque ici à Arconvilliers pour pouvoir mettre un petit peu d'argent sur ces cochons. Il y a plusieurs tours, hein. On a déjà fait le premier. Le deuxième va arriver.
0: Le premier remporté par le jaune, donc.
1: C'est ça. Bonjour, madame.
2: Bonjour.
1: Vous allez miser sur un cochon ?
2: On a misé sur le vert et on a gagné.
1: Qu'attendez, vous attendez pour recevoir quoi, là, je comprends pas.
2: Pour recevoir la mise, je sais pas. On sait pas.
1: C'est combien la mise ? 1 million ?
2: J'espère.
1: Vous me conseillez de continuer de miser sur Pastèque pour la deuxième manche ou bien de changer de candidat ?
2: Ouais, je pense que Pastèque, c'est une bonne idée.
1: Vous direz qu'il a quoi de plus que les autres ?
2: Je sais pas, je l'ai pas vu.
1: Vous l'avez vu ? C'est vous qui avez acheté le billet, madame, vous pensez quoi ?
3: Ah bah, j'ai surtout choisi pour son prénom, Pastèque, ça m'a vraiment attiré.
1: Et puis vous, monsieur, vous avez payé ?
4: Moi, c'est moi qui ai payé, oui.
1: Eh ben voilà, c'est comme ça que ça fonctionne. Edith, je vais mettre un gros billet vert sur Pastèque, parce que Pastèque, il est vert et que le billet 50 est vert.
0: Mais vous êtes si influençable, Sébastien.
1: Oui, je sais, je suis un être faible. Qu'est-ce que vous voulez ?
0: Donc vous mettez votre gros billet sur Pastèque et donc après, qu'est-ce qui se passe ?
1: Alors, ce qui se passe après, c'est qu'il y aura une deuxième manche de cette course. Les cochons sont dans un petit enclos. C'est des cochons de l'aise, ils sont tout petits. Et puis après, les éleveurs les lâchent. Ils font une boucle, en fait, tout simplement. Ça doit faire au bas mot 150 mètres. Ça met un peu de temps. C'est pas du chain bolt, hein, parce qu'ils s'arrêtent, ils broutent, ils sornifent, ils regardent, tout ça. Et puis après, ils arrivent au bout. C'est un peu la gabegie. On sait pas trop qui arrive en premier. Et puis les gens qui sont supposément les parieurs gagnants vont réclamer leur dû. Comme je suis en train d'essayer de le faire, je vais essayer d'acheter un billet gagnant. Vous savez quoi ? Je vais peut-être faire ça, Edith.
0: Ah bah faisons ça, très bien.
1: Je vais arnaquer quelqu'un. Madame ? Madame ? Oui, madame ?
0: Est-ce que ça marche ?
1: Elle est partie.
0: Elle est partie. Oui. Bon, ben, je crois que c'est mieux comme ça. Nous, plutôt que de faire... On a en tout cas notre poulain à nous, c'est Jessana. Elle vient du Jura bernois. Elle est vraiment une des plus grandes artistes finalement de la région et elle va chanter quelque chose en direct, c'est Moonlight Song, avec ses 3 choristes. Écoutons-la chanter en direct sur RTS Option Musique.

0: Jessen avec deux S, deux N fait partie du paysage musical de ce coin de pays depuis bien longtemps, en tout cas 15 ans, d'abord avec un groupe qu'elle menait avec sa sœur Snails and Daisies, des escargots sur les marguerites. Puis vous avez fait votre chemin, Jessen, en étudiant à la musique à la Haute École de Berne. Vous avez créé des compositions rock, psychédéliques, fait un épisode remarqué dans le télécrochet The Voice en Suisse et en France. Vous avez lancé Jessen à Band et parfois vous êtes seul, et maintenant vous voguez sur différents navires entre voiliers et catamarans avec votre instrument de prédilection, votre voix. Vous aimez l'explorer en plein de manières différentes et ça fait que vos chansons sont complètement personnelles et toujours différentes. Vous passez désormais votre temps à chanter, à diriger des chorales, en enseignant aux gens comment utiliser leur voix, et je suis assez sûre que vous faites partie de ces gens pour qui la voix avec un X a un lien très intime avec l'autre voix, celle qui termine avec un E. Jessana, comment ça s'est passé là?
1: Ouais, très bien. Je suis à la maison.
0: Ah,
1: oui, toujours nécessaire. Ah, de relâcher la petite tension, parce qu'il y a quand même un petit pic d'adrénaline où qu'on soit, quoi qu'il se passe, quand on doit performer, chanter, se montrer finalement
0: devant
1: les autres.
0: Devant un public en plus, assez nombreux.
1: De gros cochons.
2: Et des tronçonneuses.
0: Et des tronçonneuses.
2: Mettons les tronçonneuses.
1: Ouais, c'est très sympathique.
0: C'est un peu les bases finalement.
1: Mais finalement, vraiment, moi je suis une petite d'ici, hein, de Pontenay, le village d'à côté. Donc...
0: Jessen, ça fait 4 mois qu'est sorti votre dernier EP Cœur de Pierre. Comment il va, ce bébé?
1: Ben, il va bien. On va faire aucun titre de cet EP aujourd'hui. On n'a rien à faire.
0: Ah,
1: allez l'écouter.
0: Carrément.
1: Non, mais c'est vraiment, je me suis rendu compte de ça hier. Mais en fait, j'ai envie de jouer maintenant ce qui me fait envie dans mes chansons. Ça ne veut pas dire qu'il y a des chansons que j'ai pas envie de faire de l'EP, mais la plupart sont soit au piano ou autrement orchestrées. Elles ne se prêtaient pas à cette journée ici, un peu roots.
0: Mmh. Votre journée donc dans votre coin de pays. Vous êtes né là, vous avez grandi ici. Vous qui êtes sensible aux énergies, aux vibrations, on voit que vous êtes à pieds nus, par exemple. Ce coin de pays dans lequel vous vivez, qu'est-ce qui dégage?
1: Ah, je dois filtrer mon cerveau parce que d'abord les phrases qui viennent sont pas bonnes.
0: Merci.
1: À entendre en radio. Donc, qu'est-ce qui dégage? Non, moi j'ai eu une merveilleuse enfance. Franchement, je pense que j'ai choisi du haut de l'univers. Vous me mettez dans un village minuscule qui est donc Pontenay pour que je puisse passer un max de temps dehors dans la forêt à jouer avec tous les insectes et les êtres que je peux croiser. Et je pense que ça m'a vraiment fait énormément de bien à mon être, quoi.
0: Et à votre musique?
1: Et à ma musique, ouais, très certainement, à la créativité, parce qu'on a joué, on a créé des mondes, on était toujours ensemble, quoi, un groupe d'enfants. Il y a un truc vraiment cool dans la campagne, c'est que les parents, ils peuvent nous laisser partir en steak et on s'amuse tout seul. Donc, ouais, vraiment un bassin de créativité, de jeu dans la nature, quoi. C'est ça qui était vraiment important.
2: Et de rassemblement, puisque là, vous vous entourez de 3 collaborateurs, collaboratrices.
1: Pontenayeuse,
2: Julie, Justine et Mathias. Il y a un côté gospel, folk gospel à
1: oui,
2: ça,
1: c'est
2: non
1: vrai. Oui, j'ai toujours adoré chanter à plusieurs voix depuis tout petite. On a toujours fait ça. Et je reviens un peu à cette source-là par le chœur que j'ai à Bienne. Et là, par cette formation un peu acoustique, justement, qui peut se déplacer un peu plus facilement partout avec ses voix, quoi. C'est vraiment cool.
0: Des cool voix, exactement, avec toujours votre sœur qui était déjà avec vous dans Snails and Daisies.
1: Exact. She's back. My girl.
2: Ouais, sur les pâquerettes. Hein.
0: Sur les pâquerettes.
1: Pâquerettes, merci.
0: Les escargots sur les pâquerettes.
1: Oui, hein, c'est important, pâquerettes.
0: On a vu les pâquerettes sur vos épaules.
1: Ah oui, c'est vrai.
0: Dans les tatouages qu'arbore donc Jessen. La chanson Moonlight Song, ça parle du corps, justement. C'est votre plus grand amour.
1: Oui, ouais. Et mon plus grand ennemi, j'ai cru en tout cas, et c'est toujours, un grand sujet. C'est pas pour rien que cette chanson me fait encore du bien et a besoin encore d'être intégrée, je pense.
0: C'est comme un mantra en fait.
1: Ouais, vraiment. Mm-hmm. Sincèrement, ouais. Je sais pas comment c'est pour vous qui nous écoutez, comment est votre rapport à votre corps.
0: Écoutez, on n'a pas tant de long que ça dans cette émission.
1: Non. Hein.
0: Par contre, là, on a enfin que vous allez chanter.
1: Oui.
0: EN-FIN.
1: Oui.
0: Et là, c'est plutôt quelque chose vers l'extérieur, non?
1: Exact. Elle est assez récente aussi, cette chanson. Je pense qu'elle n'a même pas une année. Comme j'étais impatiente, j'ai fait un arrangement pour le chœur. Comme ça, je pouvais déjà l'entendre et la jouer en public. Et oui, elle parle... elle parle d'une chose essentielle qui peut paraître bateau à la fin, c'est le fait d'aimer, d'être là, présent, et puis de se rendre compte de l'éphémère, de toute chose, et de ne pas se bercer dans l'illusion de « Oh non, tout va bien !» Mais non, en fait, tu peux claquer là, devant cette course au cochon, et t'as même pas un jour dit « Je t'aime » à quelqu'un ou à toi-même. Et c'est peut-être con, mais elle parle de ça, quoi, de toutes les petites choses subtiles et parfois bêtes dans la vie, mais avec lesquelles on peut s'émerveiller et vraiment jouir, quoi.
0: Mm-hmm.
2: J'ai bien aimé entendre ça.
0: Oui, mais ouais. Je crois aussi. Ouais, j'allais dire, aimé, Sébastien, je vous aime. Si jamais je claque, donc
2: je vous aime aussi. Je vous aime aussi.
1: T'adores dans le bus, oui. Merci.
2: On t'aime aussi.
0: Je on t'aime aussi, toi.
2: Non, mais c'est vrai.
0: C'est vrai, c'est important.
2: Parfaitement, ouais.
0: Eh bien, allons écouter Jessana maintenant chanter Enfin. Et juste... si vous voulez aimer très très fort Jessana en live, il faudra aller
1: à Saint-Imier au CCL jeudi prochain à 20h15. Oui, ça sera exactement ce qu'on vous joue ici. Bon, plus long évidemment, mais on sera les quatre, trois chanteureuses et moi-même.
0: Et une guitare.
1: Et une guitare cinq. Et un piano, il y aura aussi du piano. Donc six. Ouais, jeudi prochain le soir.
0: 20h15.
1: Saint-Imier.
0: CCL.
1: Exact.
0: Enfin, on va écouter Jessana.
2: Vous le dites en deux mots avec un tiret ou en un seul?
0: Les deux. Enfin.
2: Enfin, il y a une redondance qui me déplaît un peu, mais vous savez, quand les mots commencent à être un peu redondants, il faut laisser la musique s'exprimer.
0: Vous parlez si bien.

Jessena avec Enfin. Et là, on continue avec un autre titre, Always by Your Side, comme la radio finalement.

0: Merci Option Musique. Merci à vous tous qui êtes restés ou arrivés malgré vous.
1: Après la course au cochon, en plus. After the pig race. Jessana, qu'on vient d'écouter, si vous voulez l'entendre en live et la voir pour de vrai, il fallait venir à Chindon, mais c'est trop tard. Ou alors, jeudi prochain, à 20h15 au CCL à Saint-Imier. Qu'est-ce qui siffle bien, Sébastien?
2: Ah, c'est un effort, il faut le faire. Hein.
1: Ah, mais vous sifflez très bien aussi.
2: Alors, je vais pas faire la suite en sifflant, parce que ça va être très long. Et je pense pas très bien. Par contre, ce que je peux vous dire, c'est qu'on est toujours sur RTS Option Musique jusqu'à midi ici à Arconvilliers pour vous faire vivre ce dimanche de la foire de Chindon. Tout à l'heure, on aura la visite de Steven Frankhauser, qui est bourgeois de Arconvilliers et agriculteur. Mais avant ça, un peu de musique encore. Michel Delpech, le Loir-et-Cher.

0: non pas le Loir est cher, mais dur à Bernois ce matin sur RTS Option Musique. Et maintenant avec vous, Steven Funkhauser, vous êtes agriculteur, on est ici chez vous puisque vous êtes bourgeois de Reconvilier. C'est même sur votre terrain que s'est déroulée une autre fête dont vous avez fait partie de l'organisation, sauf erreur, la fête de lutte du Jura Bernois, c'est juste?
1: Oui, exactement.
0: Et ça, c'était il y a un mois pile.
1: C'était le 8 et 9 août.
0: Ah ouais, donc là, à chaque mois, il y a une énorme passerelle en fait.
1: Il y a des événements, oui.
0: Mais ici, à la foire de Chandon, vous venez en tant que quoi, au fait?
1: En tant que visiteur et aussi potentiel acheteur de machines, peut-être, sait-on jamais.
2: Pas d'animal.
1: On sait jamais.
0: Mais vous venez glisser un œil, quoi qu'il en soit.
1: Voilà, exactement. Ouais. Soutenir la fête.
0: Vous connaissez la foire depuis enfant?
1: Oui, depuis que je suis né. Je viens avec mes parents, etc. Donc,
0: comment vous l'avez vu évoluer sur ces années?
1: Je dois dire, de moins en moins d'animaux aussi. C'est malheureusement comme ça. Et par contre, de plus en plus de machines et de mieux en mieux organisées, je trouve aussi. Plus en plus d'événements, etc., de choses, de stands de nourriture, etc.
2: Est-ce que vous avez déjà bien misé sur le bon cochon?
1: Ça m'est arrivé une fois, la toute première course au cochon. Après, j'ai arrêté, je me suis dit... J'ai gagné, j'arrête.
0: Mais alors qu'est-ce qu'on gagne? Parce que les gens me disent, on gagne un bout de la mise, je sais pas.
1: Si je me trompe pas, j'avais misé 10 francs, puis j'avais gagné quelque chose comme 20, 25 francs, un truc du style.
0: Donc ça dépend
1: du nombre de gens qui misent sur un cochon.
0: Oui. Ah ouais.
2: Et c'était pas pastèque donc?
1: Non.
2: T'as gagné la première.
1: C'était il y a quelques années donc.
0: Je pense que pastèque n'est plus, Edith. Si c'est ça que vous demandez.
2: Arrêtez.
0: Alors vous êtes agriculteur, vous pouvez nous parler de votre exploitation, vous élevez, qu'est-ce que vous faites?
1: Alors nous on a des vaches laitières sur notre exploitation, environ une quarantaine, plus tout l'élevage qui va avec, etc. Et encore un peu de céréales, environ 10 hectares de blé, etc. Pour les animaux donc.
0: Et aujourd'hui et demain, pendant la foire, vous bossez quand même, il faut aller traire.
1: Oui voilà, je me lève le matin, je vais traire, on donne à manger aux animaux et puis on vient à la foire.
2: On quand même annoncé que Orantaille nous a dit « Ouais, j'ai congé demain ». Puis on l'a dit « Mais quoi, vous traisez pas ?» Puis « Oui, vous traisez quand même ».
1: Oui.
2: Traiez.
0: Moi je dis « traire ».
1: Je vais traire,
2: ouais.
0: Le pire verbe à conjuguer de l'histoire de la langue française.
1: Ouais.
0: Quelle musique passe dans votre écurie? Il y a de la musique qui passe?
1: C'est souvent la radio, ouais. Je dois dire.
0: Vous branchez la radio?
1: Ouais. Ça se joue entre plusieurs radios, je dirais pas de nom.
0: Ah, mais je vous en supplie, dites-nous.
1: Ça se joue entre RJB et RTS de temps en temps aussi, ouais.
2: Bah voilà, hein, forcément. Mais du coup, est-ce que vous avez l'impression que vos vaches, elles écoutent?
1: Bon, je pense, ouais.
0: Ou elles entendent s'il n'y a rien, vous voyez?
2: C'est ça, le silence.
0: Par exemple, maintenant je vous propose d'écouter Stéphane Escher que les vaches de Steven Funkhauser reconnaîtraient.
2: Ça, c'est sûr.
0: Avec
2: ça
0: certitude.
2: Passe aussi sur RJB, je pense.
0: Ah oui, ne me dites pas non.
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0: Stephen Frankhauser, vous qui êtes bourgeois de Reconvilly, vous connaissez le coin comme votre poche, j'imagine.
1: Oui, exact. Ouais.
0: Si il n'y avait que trois mots pour définir Reconvilly, ça serait quoi?
1: Je pense qu'aujourd'hui on y est, la foire Chadon comme premier mot.
2: La foire de Chadon 4.
1: Voilà, mais on comprend, on compacte.
2: Ouais.
1: Je pense aussi très convivial comme village. Comme vous l'avez vu, hein, j'imagine, il y a eu plusieurs interlocuteurs ici. Et à la campagne finalement, un village agricole aussi quand même. Il y a plusieurs fermes, etc. Et puis tout le monde accepte vachement l'agriculture, je trouve, comme on le voit aujourd'hui.
0: Est-ce qu'un événement comme la foire qui fait vivre le terroir dont vous parlez et la région, il faut qu'il puisse surprendre parfois?
1: Moi, je pense que, comme par exemple l'arrivée de la course aux cochons, c'est un truc que personne n'attendait un peu.
0: Complètement improbable en fait. Hein.
1: Oui, voilà, course aux cochons, personne se dit.
2: Moi, c'est les collerettes.
0: C'est
2: collerettes.
0: C'est quoi cette histoire Parce que qui a eu l'idée de mettre des fraises de la Renaissance espagnole aux cochons? Ça, c'est un exemple. Il y en a d'autres?
1: Oui. Je pense que, par exemple, le Gymkhana aussi, celui-là, ça fait je ne sais pas combien d'années qu'il existe, mais aussi très longtemps.
2: Gymkhana de machine agricole.
1: De machine agricole, voilà, exactement. C'est un parcours d'agilité, si on veut, avec des machines, etc. Il y a 9 machines à essayer, à faire, par exemple, rattraper des cerceaux, rattraper des balles de tennis, etc. Et un questionnaire sur l'agriculture, un peu les lois sur la route, etc.
2: Pour être le meilleur, finalement, la médaille d'or du Gymkhana. De la foire de Chadon, enfin Reconvilly.
1: Oui.
2: Incroyable.
0: Merci pour toutes ces évocations de Chadon et de Reconvilly, Stephen Frankhauser. Bonne foire à vous, puis bon marathon finalement sur ces deux prochains jours. Bonne journée.
1: Merci, au revoir.
2: Merci beaucoup.

0: You, Linda Ellis et Stress, un duo complètement suisse.
1: C'était pour vous faire vivre cette foire de Chandon ce matin sur RTS Obso Music. Merci à Stéphane Tornard qui s'est occupé de la réalisation et de la prise de son.
0: Merci à Lucas Hugui qui était à l'attache de la production.
1: À l'attache,
0: oui. Totalement.
1: Et puis Karine Voyamo pour la production sans attache également.
0: Exactement.
1: Vous allez manger quoi, Edith?
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0: Choublig.
1: Choublig, je pense, ouais. Merci d'écouter RTS Obso Music. Bonne journée à vous. À bientôt, à bientôt.
0: Ça continue en musique et là, midi, tout pile.
3: Fouad Boukhari.
4: Les Allemands vont-ils assister à une percée historique depuis la fin de l'Allemagne nazie? L'AfD, le parti d'extrême droite alternatif pour l'Allemagne, fait la course en tête pour les élections régionales en Saxe-Anhalt ce dimanche. Dans ce land de l'Est du pays, le mouvement recueille en moyenne 42% des intentions de vote dans les sondages et dispose d'une avance considérable sur la CDU, l'Union chrétienne démocrate donnée autour de 23%. Si les chiffres se confirment dans les urnes ce soir, l'extrême droite pourrait donc obtenir une majorité absolue et prendre la tête d'un gouvernement régional sans coalition. Les États-Unis et l'Iran se rendent de coup pour coup. Téhéran a revendiqué tôt ce matin l'attaque d'un drone naval américain qui tentait de pénétrer dans la zone protégée du détroit d'Ormuz, selon les gardiens de la Révolution, après des frappes américaines contre trois de ses pétroliers dans le Golfe, promettant des représailles plus dures si les attaques se poursuivent. Plus tôt, l'armée iranienne avait également annoncé avoir ciblé trois pétroliers sur des passages non autorisés du détroit et trois navires américains dans d'autres zones, mettant en garde les autres bateaux. Ces nouveaux échanges et ces frappes interviennent alors que les négociations pour mettre fin au conflit au Moyen-Orient restent dans l'impasse. La fondation Beloved, créée pour aider les victimes de l'incendie du Nouvel An à Crans-Montana, a reçu à ce jour environ 70 demandes d'aide. Certaines ont déjà été validées, d'autres sont encore en cours d'examen, selon son directeur Christian Cardon, dans un entretien donné au matin dimanche. La fondation dispose de 24 millions de francs de dons et de promesses provenant des cantons du Valais et de Vaud, de la commune de Crans-Montana et de donateurs privés. Les pêcheurs professionnels suisses sont un nouveau label, son nom, Poisson Sauvage Suisse, une marque pour identifier le poisson sauvage issu des lacs du pays et garantir l'origine, la traçabilité et la qualité, et surtout distinguer le poisson sauvage local comme la perche, le brochet, la truite, la carpe ou la ferra des produits d'importation ou d'aquaculture. Le label garantit aussi que le poisson a été pêché par un professionnel titulaire d'une licence. Robin Morgan, poétesse et féministe américaine, est morte hier à 85 ans, ancienne enfant star de la radio et de la télévision dans les années 40 et 50. Elle s'était engagée à la fin des années 60 dans les mouvements pour les droits civiques contre la guerre du Vietnam et pour les droits des femmes. Robin Morgan était également connue pour avoir popularisé le terme « her story », construit à partir du mot « history » pour mettre en avant l'histoire des femmes. En football, Lausanne ne gagne plus. Opposée à Vaduz hier pour le compte de la 7e journée de Super League, les Vaudois se sont inclinés 3-1 au Liechtenstein. Lausanne n'a plus gagné en championnat depuis 5 matchs. Ce dimanche, Servette accueille Saint-Gall à 14h, tandis que Sion rencontrera à 16h30 le champion en titre Thun. Côté ciel, le soleil sera encore bien présent aujourd'hui avec des températures situées entre 26 et 30 degrés en pleine. Il fera encore un peu plus chaud demain, malgré un ciel nuageux. Il faudra profiter de ces derniers jours d'été car nous passerons ensuite à un temps bien plus automnal. La pluie fera son retour mercredi avec des températures qui vont perdre près de 10 degrés malgré une fin de semaine ensoleillée.
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un éclat de rire complice et un regard amoureux. Eh bien, tous les trois ont le pouvoir de suspendre le temps, mais tout à fait. Et c'est ce que je vous propose de faire jusqu'à 13h. Laissez-vous emporter par toutes ces petites parenthèses et toutes ces petites notes de musique qui vont swinguer avec les battements de votre cœur.

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Et c'est La Rousseau qui a ouvert le bal avec ce titre Tu m'oublieras. Tout le monde la connaît par cœur, cette chanson. C'est assez fou. Un petit peu comme Cet été indien. Non, qui n'a rien à voir avec le nôtre. Oscar Anton, c'est à vous.

Elle est genevoise, elle s'appelle Mary J, elle est formidable. Elle est loin d'être nulle, mais en même temps, ça fait du bien de s'autoriser parfois à l'être nulle. Hein, franchement, pourquoi pas. Oscar Anton tout à l'heure, été indien.

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1: Skylar Wind et Cosmo, ils sont suisses. At least you are there. Et c'est Feu Chatterton qui nous perdait dans le labyrinthe du groove, de la musique, du sens, de la folie. Ils sont formidables. Il est l'heure d'entrer dans la boîte de jazz avec Michel Jonas. Est-ce que vous êtes prêts? Mm-hmm.

Get the Party Started avec Pink et Michel et sa boîte de jazz. Et il est temps de se poser des questions avec Claudio Capeo. Est-ce que vous êtes prêts? Ça va. Oui, je dis souvent la même chose, mais parce que ça me fait un petit peu rire.

bonnes raisons. 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Très beau titre, de la très belle Mentissa. Tout est beau chez elle. Elle n'est pas mal non plus. Louane était là tout à l'heure. Pardonne-moi. Attention, attention, il y en a une que vous allez pouvoir chanter avec le chanteur MC Solar. Oups.

Elle est suisse, Sonia Heller. Smile when it rains. C'est vrai. Ben oui, on aurait presque envie. Hein. Il fait beau, c'est cool, mais quand même, quand est-ce qu'il repleut ? MC Solar était là tout à l'heure.

Dusty Springfield. Avant de se dire ciao ciao, son of a preacher man. Et puis Gaëtan Roussel était là aussi. Tu ne savais pas. Lui, il sait tout. Elle, elle veut tout. Voici Zaz. Enya fermera. Le bal terminera cette fin de journée matinée. Bon, matinée à vos côtés. Je vous dis ciao ciao et à très bientôt.

0: 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Il est 13h.
1: Virginie Langeroc.
2: C'est leur première visite en Ukraine. Les émissaires de Donald Trump sont arrivés à Kiev, en Ukraine. Ils sont porteurs d'une médiation afin de trouver une issue diplomatique à la guerre. Steve Witkoff et Jared Kushner doivent s'entretenir avec le président ukrainien Volodymyr Zelensky. On ne sait rien encore du contenu des pourparlers qui ont eu lieu hier à Moscou avec Vladimir Poutine. Faut-il introduire le droit de vote dès l'âge de 16 ans? Les Grisons voteront en tout cas sur ce sujet le 27 septembre. Un oui serait une première car seul le canton de Glaris l'a mis en place il y a 20 ans. Aucun autre canton ne l'a jusqu'ici accepté. Mais les Grisons connaissent un large exode des jeunes. Nombre d'entre eux vont rejoindre une vie plus urbaine dans les grandes villes voisines comme Zurich. Donner une voix aux plus jeunes est donc vu comme un moyen de les inclure davantage. Au Parlement Grison, les députés ont approuvé par 73 voix contre 34 le projet. Issu d'ailleurs du Parlement des jeunes, les partisans y voient un moyen de lutter contre le vieillissement du canton. En Allemagne, un scrutin régional avec un enjeu national. Plus d'1 700 000 électeurs ont jusqu'à 18h ce soir pour choisir leurs députés. Ça se passe en Saxe-Anhalt, dans l'est de l'Allemagne, anciennement situé en Allemagne de l'Est, pour des élections donc régionales. Et le parti AfD, parti d'extrême droite par favori, il pourrait arriver au pouvoir pour la première fois de son histoire. En Indonésie, les autorités suspendent les activités dans 6 aéroports, dont celui de Jakarta, après l'éruption du volcan Anak Krakatoa, situé à plus de 150 km de la capitale. Le volcan est entré en éruption hier avec une coulée de lave et des détonations qu'on a pu entendre jusqu'à 700 km et deux nouvelles éruptions ont été enregistrées aujourd'hui. La liaison internationale la plus touchée est celle qui relie l'Indonésie à Singapour. Football en Super League, le Lausanne Sport a perdu 3-1 hier soir à Vaduz. Cet après-midi, Servette va jouer à domicile contre Saint-Gall et le défi est de taille. Servette devra gagner cet après-midi à domicile avant de disputer ses 3 prochains matchs à l'extérieur. Et puis toujours en Super League, le FC Sion accueille à 16h30 Thun, le champion en titre. À Montreux, des milliers de fans du groupe Queen ont chanté, acclamé et fait la fête devant la statue de Freddie Mercury pour célébrer ce qui aurait été son 80e anniversaire. Vêtus de costumes extravagants, inspirés des tenues de scène du chanteur britannique, des fans venus du monde entier se sont réunis pour lui rendre hommage devant le lac Léman à Montreux, où il avait trouvé refuge durant ces dernières années et là où il avait enregistré ses derniers morceaux. Le Mountain Studio, installé dans le casino de Montreux et propriété de Queen, était le studio de prédilection de Freddie Mercury, dans lequel le groupe a enregistré 6 albums. Du soleil aujourd'hui, ce soir le ciel sera plus nuageux avec quelques averses probables, localement orageuses en plaine. Il fait un maximum de 29 degrés.
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3: On vous souhaite un dimanche tout doux. Alors au programme, zéro pression, quelques gourmandises, beaucoup de paresse assumée. Et si possible, une bonne dose de petit bonheur imprévu. Bref, un dimanche comme on les aime, tranquille, joyeux et légèrement improductif. Pour débuter cette heure, on écoute Véronique Sanson, Rien que de l'eau.

France Gall, la musique, on ne pourrait pas vivre sans musique. Enfin, techniquement, si, mais franchement, quel intérêt. Sans musique, vous imaginez, pas de chansons qu'on hurle en voiture. Hein, on se prend un peu pour une rockstar. Pas de petits pas de danse totalement injustifiés dans la cuisine. Enfin, la musique, c'est un peu notre bande son officielle. Elle accompagne les grands moments, les petits moments, les moments où on ne sait pas trop ce qu'on fait et même ceux où on en fait semblant de savoir. Ah, la musique. Large poésie. Zazie et Vianney, comment on fait? Et juste après, encore un duo, Aurore et Loïc.

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Stills and Nash Crosby avec Helpless Hopping. On va écouter tout de suite une chanson, comment vous dire. Il y a des chansons comme ça qu'on écoute et puis il y a celles qui nous attrapent par la main et qui nous disent « Allez, allez, viens, on va avancer ». Yalla, c'est un peu ça, hein, c'est une invitation à ne pas trop attendre, à profiter de ce qui est là. Yalla qui signifie « Allez » en arabe. On écoute Calogero tout de suite et juste après ça sera Marine et Yoa avec Princesse K.O.

une chanson qui parle de révolte, d'espoir, de colère aussi, hein, de cette envie de ne pas rester assis, regarder le monde défiler en mode spectateur, de n'être plus passif. C'était Cess à l'instant avec Jeunesse, lève-toi. On écoute Chalamar avec A Night to Remember et on vous souhaite une excellente après-midi.

Maroon 5 à l'instant avec Sugar. Tout de suite, on va écouter une chanson qui raconte l'absence, le mystère, l'aventure et ce bateau devenu quasiment légendaire. Le Manu Reva avec Alain Chamfort et juste après, ça sera Cristobal Repetto avec Margaritas.

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Thomas Dutronc, à l'instant, plus je t'embrasse. On va écouter juste avant les informations Superbus avec Butterfly, Butterfly. Et juste après, ça sera Billy Swan, I Can Help. On vous souhaite un très bon dimanche.

0: 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Il est 14h.
1: Virginie Langeroc.
2: Le débat refait surface après la fusillade du week-end dernier à Arreau. L'assaillant était schizophrène et disposait d'une kalachnikov et de deux pistolets, toutes acquises légalement. Malgré l'interdiction de vente des fusils semi-automatiques en Suisse depuis 2019, un grand nombre d'autorisations exceptionnelles ont été délivrées par les polices cantonales. C'est ce que constate aujourd'hui la NZZ. Rien que dans le canton de Turgovie, 5314 dérogations ont été accordées depuis 2019. Dans le canton de Bâle-Campagne, 1865 armes semi-automatiques, rapporte le journal, ont été autorisées et 1265 dans le canton de Genève. Toujours selon la NZZ, en extrapolant à toute la Suisse, le journal estime que des dizaines de milliers d'armes interdites ont été achetées légalement dans le pays au cours des 7 dernières années. Il est impossible de donner un nombre précis car il n'existe pas de registre national des armes. Deux émissaires américains sont aujourd'hui à Kiev en Ukraine. Ils sont porteurs, selon le président Donald Trump, d'une proposition destinée à mettre fin au conflit avec la Russie. Hier, Steve Witkoff, homme d'affaires proche de Donald Trump, et Jared Kushner, le gendre du président américain, ont rencontré Vladimir Poutine pendant 3 heures à Moscou. Une conversation que le conseiller du Kremlin a qualifiée de constructive, d'extrêmement franche et d'empreinte de confiance. Mais les négociations bloquent toujours sur la question territoriale. Moscou exige que l'armée ukrainienne se retire complètement de la région orientale de Donetsk, son objectif prioritaire, ce que Kiev juge inacceptable. C'est une élection locale avec un enjeu important pour l'Allemagne. Dans l'est du pays, les électeurs sont appelés aux urnes aujourd'hui pour un scrutin donc régional. L'AfD espère devenir le premier parti d'extrême droite à accéder au pouvoir au niveau régional. Et si c'est le cas, ce serait une première depuis la Seconde Guerre mondiale. Le parti est crédité de plus de 40% des intentions de vote. Ce scrutin est une étape décisive vers son ambition nationale, celle de remporter les prochaines élections fédérales allemandes en 2029. Les résultats préliminaires sont attendus ce soir vers 18h. Une nouvelle escalade au Liban où la trêve n'est pas respectée. Le président libanais demande à Washington de faire cesser les attaques israéliennes sur son sol. Des frappes qui ont fait aujourd'hui 4 morts. Israël dit avoir riposté au lancement par le Hezbollah de 2 drones contre ses soldats qui n'ont pas fait de blessés et dénonce une infraction flagrante au cessez-le-feu. Le mouvement chiite n'a revendiqué aucune attaque depuis le mois de juin. Ursula von der Leyen est aujourd'hui au Groenland. Sa visite a pour but de réaffirmer son soutien au territoire autonome danois, territoire convoité par les États-Unis. La présidente de la Commission européenne doit signer demain une déclaration commune entre l'Union européenne et le Groenland. Bruxelles a proposé également de doubler son aide directe. La journée est bien ensoleillée, quelques nuages ce soir. Il y aura aussi quelques averses probables, localement orageuses. Il fait un maximum de 29 degrés au meilleur de la journée.
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4: Et on vous souhaite un excellent dimanche. Un dimanche avec juste ce qu'il faut de soleil, de café, de gourmandise. Ah, on espère que vous passez en tout cas un bon moment. Vous en profitez peut-être pour déconnecter, pour rigoler, pour faire simplement ce qui vous fait plaisir. Peut-être même de ne rien faire. Mais ne rien faire, c'est déjà faire quelque chose. On ne va pas se lancer dans des théories un peu, quelque peu philosophiques. On va juste écouter de la bonne musique avec Juliette Armanet et Cool Cat.

Miley Cyrus et Mark Ronson, Nothing Breaks Like a Heart. Eh oui, rien ne se brise autant qu'un cœur. Il y a des cœurs d'ailleurs qui se brisent facilement. Hein. Pas parce qu'ils sont faibles, mais parce qu'ils ressentent tout un peu plus fort. Eh oui, un mot de travers, une absence, un silence qui dure trop longtemps. Et voilà que quelque chose se fissure à l'intérieur. Bah, ces cœurs-là aiment sans mode d'emploi. Et ils donnent sans compter, espèrent parfois un peu trop. Alors forcément, bah, ils se prennent des coups, hein, ils se recollent comme ils peuvent et puis recommencent malgré tout. Mais c'est beau, c'est beau, c'est beau la vie. On écoute tout de suite l'impératrice avec Déjà Vu et juste après, ça sera Civilian avec Nudes.

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1: Ils étaient faits pour travailler ensemble, hein, puisqu'ils ont la même sensibilité. Grand Corps Malade, Ben Mazuet ou encore Gaël Faye. On a pris le temps. Il y a des chansons comme ça qui ne vieillissent pas, elles prennent juste quelques rides, comme nous, hein, finalement. Mais elles gardent ce petit quelque chose qui nous attrape au cœur. C'est Angie que l'on écoute avec les Rolling Stones. Et juste après, ça sera Layla and the Warblers pour Rosé Nights.

cette douleur-là, hein, celle du manque, des souvenirs qui reviennent sans prévenir et de tout ce qu'on aurait encore aimé partager. C'était Soprano avec le titre Roule. On va écouter Al Green, Just For Me, et juste après, Téléphone. On vous souhaite un excellent dimanche, un très très bon week-end.

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0: C'était la genevoise Maï, auteure, compositrice, interprète. Elle s'est d'ailleurs produite jeudi dernier à la Gravière à Genève, solo dans la fête. On écoute Deux filles avec Mercy ou encore Cœur de pirate avec Golden Baby.
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Saint Ghetto Martire, on espère que vous profitez de la bonne musique hein, pour vous détendre. Si vous êtes sur la route, soyez prudent. En tout cas, la journée s'annonce agréable et ça, c'est une excellente chose. Juste avant les informations, on va écouter MNH avec Je t'ai aimé, reprise de la chanteuse libanaise Fayrouz. Et on écoute juste après Genesis avec Jesus, He Knows Me.

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2: Le système cantonal de gestion des menaces n'est que partiellement mis en place dans le canton de Jura. Un tel dispositif de sécurité permet d'identifier le recours potentiel à des actes violents que pourraient représenter certaines personnes. C'est en tout cas ce que constate ce matin la presse alémanique, alors que c'est dans le Jura que résidait le suspect des tirs de la fusillade d'Arreau il y a une semaine. Le Jura, relève le journal, n'est en tout cas pas un cas isolé en Suisse. Seuls 12 cantons sont bien préparés pour ce système de gestion des menaces, relève le journal. La fondation Beloved, créée pour aider les victimes de l'incendie de Crans-Montana, a reçu à ce jour 70 demandes d'aide. Cette fondation dispose de 24 millions de francs de dons provenant des cantons du Valais et de Vaud, de la commune de Crans-Montana et de donateurs privés. La somme pourrait toutefois ne pas suffire, prévient sa présidente, l'ancienne conseillère fédérale Doris Leuthard, car les besoins vont évoluer, notamment pour la réinsertion des patients, le soutien psychologique et l'aide financière aux familles, affirme Doris Leuthard. Deux émissaires américains sont aujourd'hui à Kiev. Ils sont porteurs, selon le président Donald Trump, d'une proposition destinée à mettre fin au conflit avec la Russie. Ces pourparlers impliquent aussi des conseillers européens à la sécurité nationale. Hier, Steve Witkoff, homme d'affaires proche de Donald Trump, et Jared Kushner, le gendre du président américain, ont rencontré Vladimir Poutine pendant 3 heures à Moscou. Une conversation que le conseiller du Kremlin a qualifiée de constructive et de très franche. Les négociations bloquent toujours sur la question territoriale. L'éruption d'un volcan en Indonésie entraîne la fermeture de 8 aéroports, dont le plus fréquenté à Jakarta. Plus de 150 000 passagers se sont retrouvés bloqués au sol aujourd'hui. Le volcan Anak Krakatoa est entré en éruption hier, avec une coulée de lave et des violentes détonations. Il projette aussi des cendres qui sont dangereuses pour les moteurs d'avion et qui se sont propagées autour de plusieurs aéroports, encrassant les moteurs et entraînant donc une moindre visibilité. La Turquie relève sa prévision d'inflation pour la fin de l'année, une inflation qui dépasse les 28%, c'est le double de ce qui était prévu, notamment à cause de la guerre au Moyen-Orient. Du soleil aujourd'hui, ce soir le ciel sera plus nuageux avec quelques averses probables localement orageuses. En plaine, il fait un maximum de 29 degrés. Le début de semaine s'annonce encore nuageux avec quelques nuages et des averses résiduelles orageuses. La journée de lundi sera plutôt ensoleillée. En cours d'après-midi, des averses ou des orages restent possibles localement. Le reste de la semaine sera également une alternance de nuages et de soleil. Les températures seront un petit peu plus élevé, maximum 29 jusqu'à 33 degrés lundi en cours de journée.
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3: Oui, c'est le week-end et on a encore de belles heures pour pouvoir encore en profiter. On va parler de l'heure bleue puisque c'est une chanson que l'on va écouter dans quelques instants. Vous savez, c'est ce court moment juste avant le lever du soleil ou juste après son coucher lorsque le ciel prend une magnifique teinte bleue comme ça, profond. Oh, ah oui, ça nous fait rêver. Hein. Ça nous donne envie d'aller voir un coucher de soleil là tout à l'heure. Benjamin Biolay pour débuter cette heure et juste après, ça sera Gene Kelly.

une chanson qui nous fait presque regretter qu'il fasse beau aujourd'hui. Bon, j'exagère un petit peu quand même. Hein, mais c'est vrai qu'on se laisse porter, on se laisse prendre par la main. Singing in the Rain avec Gene Kelly, qui n'a pas essayé un jour ou l'autre de tourner comme ça son parapluie, comme il le fait dans le film. On écoute Clou avec Mon épaule, et juste après, ça sera Akash, Speed It Out.

Stills, Nash & Young, Crosby pour le titre Helpless. On part tout de suite du côté de Saint-Gall où elle a grandi. C'est Joya Marlene que l'on écoute tout de suite avec Two Lovers. Et juste après, il y aura Michael Miro. Vous savez, cette histoire de SMS et du temps qui passe. L'horloge tourne, ça sera dans quelques minutes.

La chanteuse britannique Florence and the Machine, You've Got the Love. Une voix qui semble capable de réveiller les fantômes, de faire trembler les murs. Waouh, hein, quelle puissance. Lui aussi, il a de la puissance dans la voix, une tessiture très très large. C'est Daniel Balavoine que l'on écoute, Je ne suis pas un héros. On vous souhaite une excellente après-midi.

C'est des dimanches comme ça qu'on aime, avec de la bonne musique qui nous donne envie de profiter de la vie, hein, et un temps bien ensoleillé, calme, tout est doux. De Barge avec Rhythm of the Night. On va écouter Laurent Voulzy avec Beauport in Larmes, et juste après, ça sera Tiziano Ferro.

Tiziano Ferro à l'instant. Ah, ça fait du bien. On espère que vous profitez bien de tout, que vous passez un bon moment en notre compagnie. Bon, ça va continuer, hein, puisque à partir de 16h, sur la route, vous serez drôlement bien accompagné. Vous serez en compagnie de Sven Sack. Juste avant les infos, il y aura Temetan ou encore Weekend. Profitez bien de votre dimanche.

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1: Virginie Langeroc.
2: Une rescapée miraculeuse au Népal. Les sauveteurs ont retrouvé une vieille dame vivante à l'intérieur de sa maison effondrée, où elle a survécu dans l'eau et la boue grâce à une étroite poche d'air, 11 jours après la catastrophe. Après 3 quarts d'heure passés à la dégager des décombres, elle a donc pu sortir vivante et a été envoyée dans un hôpital militaire. Ursula von der Leyen est en visite au Groenland. La présidente de la Commission européenne entend réafficher son soutien à l'île arctique. La chef de l'exécutif a atterri à Nuuk, la capitale de ce territoire autonome danois, convoité toujours par Donald Trump. Au programme, la signature d'une déclaration commune avec un message. Ce territoire doit exister avec l'Europe plutôt qu'avec les États-Unis. Et une visite qui s'accompagne de promesses d'investissement. La présidente de la Commission européenne pourrait donc annoncer une enveloppe de 200 millions d'euros pour le Groenland. En Allemagne, un scrutin régional aujourd'hui, scrutin avec un enjeu national. Plus d'1 700 000 électeurs ont jusqu'à 18h ce soir pour choisir leurs députés. Ça se passe en Saxe-Anhalt, dans l'ancienne Allemagne de l'Est. Le parti d'extrême droite AfD par favori. Il pourrait arriver au pouvoir pour la première fois de son histoire dans une élection régionale. En Grèce, à quelques mois des élections législatives prévues l'an prochain, le gouvernement dévoile aujourd'hui un vaste programme d'aide et d'allègements fiscaux. Un paquet de plus de 2 milliards d'euros pour l'année à venir. Le dirigeant conservateur Mitsotakis vise un troisième mandat lors des prochaines élections prévues au printemps. Parmi les mesures d'aide qu'il annonce figure une revalorisation du salaire minimum à 1000 euros brut qui sera effective dans une année. Le salaire minimum fixé actuellement à 920 euros brut a été plusieurs fois augmenté, mais il reste l'un des plus bas de la zone euro. En football, Lausanne ne gagne plus, opposé à Vaduz hier pour le compte de la 7e journée de Super League. Les Vaudois se sont inclinés 3-1. Et puis ce dimanche, Servette accueillait Saint-Gall. Le score est de 2-0 pour Saint-Gall, qui a donc battu Servette au stade de Genève. Enfin, si on rencontre dans une demi-heure le champion en titre, Thun. Football toujours, la FIFA confirme la candidature de Gianni Infantino à sa propre réélection, malgré la crise qui couve en interne. Une crise qui a démarré depuis que la FIFA a souhaité ouvrir la Coupe du Monde à des investisseurs privés. L'instance du football européen, l'UEFA, s'est montrée très critique vis-à-vis du projet. Elle estime qu'il s'agit d'un moyen destiné à permettre à Gianni Infantino et à un petit cercle de proches d'acquérir une participation permanente dans les actifs les plus précieux de la FIFA et d'en tirer profit au détriment de la FIFA, de ses membres et des acteurs de la famille du football. La FIFA accuse l'UEFA de mener une campagne de dénigrement. Gianni Infantino espère en tout cas être bien réélu pour un 4e et dernier mandat. Ce sera en mars prochain. La journée reste bien ensoleillée. Quelques nuages possibles ce soir avec quelques averses probables localement orageuses. Il fait un maximum de 29 degrés.
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3: Bonjour à vous, en ce dimanche 6 septembre, nous avons la visite pour commencer d'Eddie Mitchell. Lâchez-vous pour partager les 4 heures. J'espère que vous lui avez préparé le café noir. Tu peux préparer le café noir. Alors, c'est pas celle-ci qui va chanter là maintenant chez vous, c'est à Cannes cet été en duo avec l'artiste brésilienne Zélia Duncan.

L'hymne à la liberté de Stevie Wonder, Free, c'est la douche froide en 1989. Lorsque sort cette chanson aux États-Unis, ça ne va pas du tout marcher. Il leur a fallu attendre quelques années pour que le succès vienne enfin grâce à un groupe bancaire français qui cherche en 1993 une nouvelle identité sonore pour sa campagne publicitaire. Ils jettent alors son dévolu sur ce titre méconnu. Le single ressort en 1994 et là, 7 ans après sa création, ce sera un succès immédiat. Merci la pub.

0: De retour de balade dans la voiture, ça donne envie de chanter en chœur sur Madness ou House en 1982. Puis à présent, deux artistes suisses sur RTS Option Musique, Semtem et Faust, avec Que la vie est belle.
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0: Le réalisateur Danny Boyle cherchait un titre marquant pour illustrer une scène clé de son film La Plage et il va puiser dans le catalogue de All Saints pour illustrer cette scène en question avec Leonardo DiCaprio et Virginie Ledoyen pour les images qui nagent dans l'eau. Un souvenir de ce film. Des images de vacances peut-être et de plage dans un instant à l'enseigne de Boom Boom. On verra où Emmanuel Binchedler nous emmène dans ce rendez-vous consacré à la musique dans le monde. D'ici quelques minutes, avec jusque-là Noé Preshoff, prière de ne pas déranger.
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1: Aujourd'hui, direction le Brésil. Et en ce moment, on y a capté une chanson qui a une histoire, un contexte, une naissance un peu particulier. Ils sont deux. L'un posé sur le cœur de l'autre. C'est sur la pochette de l'album qu'on voit ça. On y voit un homme très efféminé, boucle d'oreilles créole, cheveux coupés au carré, assis, la tête posée sur sa main, le regard tourné vers l'intérieur. Il porte un pull blanc sur lequel se dessine un visage, celui de Duda Beat, la chanteuse. Le garçon sur la photo, c'est Zé Ibarra, et c'est le deuxième artiste de ce duo. Le titre, c'est Baby Beat. Il joue sur la sonorité de l'expression anglaise « bad beat ». Une déception amoureuse, glissée en filigrane avant même la première note. La chanson, née en 2021, en pleine pandémie, sous la présidence de Jair Bolsonaro, une année où le Brésil, habitué au contact et à la proximité, apprend à vivre à distance. Elle parle, cette chanson, de cette sensation d'être à vif, mais sans le savoir, de rire au moment précis où on aurait envie de pleurer. On y retrouve l'élan de la musique brésilienne, cette pulsation qui pousse à danser même dans la douleur, mais ici jouée en sourdine, presque en apesanteur, comme si Duda Beat avait retiré une à une les couches de fête pour ne garder

Toubabit à l'instant et Dze Ibaha avec Bidi Beat, une carte postale brésilienne aujourd'hui, une chanson qui pleurait le lien pendant la pandémie. Et pour clore, quelques mots de l'écrivain brésilien Carlos Heitor Coni qui disait « O choro nunca é muito sincero, o riso é ». Ce qui veut dire « les pleurs ne sont jamais tout à fait sincères, le rire, lui, l'est toujours ».

planète. Je te trouverai peut-être sur internet, qui sait. James, victime de l'an 2000. Tous les moyens sont bons pour trouver l'homme de sa vie. PS, l'adresse email, c'est jeunesdemoiselleresherche@hotmail.fr. Si vous pouvez joindre deux photos, parce que une, on sait que c'est de la triche.

Michel Fugain, le Big Bazar, qui n'était pas juste un groupe de musique, hein, une véritable troupe de hippies, carrément, avec 20 chanteurs, danseurs, musiciens qui vivaient, travaillaient tous ensemble au quotidien. C'était un peu, d'ailleurs, les mêmes personnes, peut-être, qui vivaient dans la maison bleue de Maxime Le Forestier. En tout cas, l'esprit un peu le même. Chante comme si tu devais mourir demain et Diams tout à l'heure avec Jeune Demoiselle sur RTS Option Musique.

Celle qui d'abord a voulu être romancière, l'Eurovision a fait beaucoup pour la révéler. Deuxième place en 2021 pour Barbara Pravi. Où es-tu ? Et puis tout à l'heure, un groupe lucernois, Monomoki, Let the Rain Fall Down on Me, un groupe qui travaille à l'ancienne. Ils enregistrent d'ailleurs de manière analogique avec de vieilles bandes Revox, du type Revox. C'était bien sympathique d'écouter ce morceau. Avant les informations de 18h, place encore à Serge Gainsbourg et Brigitte Bardot, Bonnie and Clyde, et puis à Plan B maintenant, She Said.

0: 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Il est 17h.
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2: Les pourparlers avec Kiev ont été significatifs, assure l'un des émissaires américains en Ukraine, avec Jared Kushner, le gendre de Donald Trump. Steve Witkoff a rencontré aujourd'hui à Kiev le président Volodymyr Zelensky. Hier, les deux hommes s'étaient entretenus pendant 3 heures à Moscou avec le président russe, Vladimir Poutine. Devant la presse tout à l'heure, Steve Witkoff a fait savoir que l'équipe américaine se sentait très encouragée parce qu'il a qualifié de discussion importante pour mettre fin à 4 ans et demi de guerre entre l'Ukraine et la Russie. Discussion donc aujourd'hui avec Volodymyr Zelensky. Rien n'est concrétisé pour autant. Jared Kushner a émis pour sa part le souhait de parvenir à de nouveaux progrès dans les pourparlers de paix. Le débat refait surface en Suisse après la fusillade du week-end dernier à Aarau. L'assaillant était schizophrène et disposait pourtant d'une kalachnikov et de 2 pistolets, tous acquis légalement. Malgré l'interdiction de vente des fusils semi-automatiques en Suisse depuis 2019, un grand nombre d'autorisations exceptionnelles ont été délivrées par les polices cantonales, constate aujourd'hui la NZZ. Rien que dans le canton de Turgovie, plus de 5000 dérogations ont été accordées depuis 2019. Dans le canton de Bâle, c'est plus de 1800 armes semi-automatiques qui ont été autorisées et dans le canton de Genève, plus de 1200. Si on extrapole à toute la Suisse, la NZZ estime que des dizaines de milliers d'armes interdites ont été achetées légalement dans le pays au cours des 7 dernières années. Il est impossible de donner un nombre précis car il n'existe pas de registre national des armes en Suisse. Faut-il introduire le droit de vote dès l'âge de 16 ans? Les Grisons vont voter en tout cas sur ce sujet le 27 septembre. Un oui serait une première, car seul le canton de Glaris l'a mis en place il y a 20 ans. Aucun autre canton ne l'a jusqu'ici accepté. Les Grisons connaissent, eux, un large exode des jeunes. Nombre d'entre eux vont rejoindre une vie urbaine dans les grandes villes voisines. Alors donner une voix aux plus jeunes est vu comme un moyen de les inclure davantage. Au Parlement Grison, les députés ont approuvé par 73 voix contre 34 le projet d'accorder le droit de vote donc aux jeunes dès l'âge de 16 ans. Les partisans y voient un moyen de lutter contre le vieillissement du canton. Football en Super League. Servette a perdu aujourd'hui à domicile contre Saint-Gall, 0-2. Sion a débuté il y a une demi-heure son match contre le champion en titre Thun. En hockey sur glace, en Champions Hockey League, Genève Servette a battu les Norvégiens de Storhamar ce dimanche au Vernet, 3-2. Grâce à cette victoire, Genève rejoint Fribourg-Gotteron en tête de la saison régulière. Hippisme lors du prix des nations d'Avenche, les cavaliers suisses de saut d'obstacle et l'équipe suisse surtout a terminé à la 7e place. Le champion du monde en individuel, Steve Gerda, a réalisé la meilleure performance suisse, mais la victoire est revenue à la Belgique. Du soleil aujourd'hui, des nuages et quelques averses possibles ce soir, averses localement orageuses. En plaine, il fait un maximum de 29 degrés. Demain matin, il y aura encore quelques nuages avec des averses possibles, mais le soleil fera son retour demain dans la journée.
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3: Avec de jolies chansons pour vous qui êtes peut-être sur la route, sur le chemin de retour de balade, vous qui avez pris l'air, qui avez de belles couleurs ici. Alors vous prenez l'air musical, hein, mais qui aide aussi à avoir un beau teint, un teint à l'âme, on dira cette fois-ci. Premier artiste à commencer l'heure avec un pseudo qui vient de Gainsbourg. Par contre, au niveau de la musique, les influences sont plus à voir du côté des Strokes, de Velvet Underground. Voici Johnny Jane avec Plan B.

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Alors ça, au départ, c'est le titre dont personne ne veut. La chanson est d'abord proposée à Donna Summer, qui s'est récemment convertie au christianisme. Alors elle a trouvé évidemment les paroles blasphématoires, indignes. Ensuite, on l'a proposée à Diana Ross, qui l'a refusée, à Cher, Barbara Streisand. Même les Weather Girls, au départ, n'en veulent pas de ce titre. Il a fallu que la production insiste pour qu'ils le jouent. It's Raining Men.

Extrait du premier disque de Barry White à être certifié disque d'or au Royaume-Uni. You are the first, the last, my everything. Et puis, juste avant, il aurait tout donné le garçon pour être ce jeans bleu dont il parlait dans sa chanson. Pour autant qu'il ne soit pas porté par quelqu'un d'autre, Gauvin Serre.

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Merci d'écouter RTS Option Musique en cette fin de week-end avec à l'instant Vance Joy. Et puis il y avait aussi Opinard avec Assiel pour Revolver. Il est presque temps de découvrir la cité de la pop avec Marie Crevoisier. Le temps d'écouter encore la grande Sophie qui en a marre d'être considérée comme une vieille chaussette et qui ne trouve plus l'autre unité pour faire la paire finalement. 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
2: En septembre 1666, c'est le début d'un drame. Un drame qui va marquer à jamais l'histoire de Londres.
3: L'un sans l'autre, c'est un incendie.
2: Oui, on parle ici d'un incendie, le grand incendie de Londres qui ravage le centre-ville de la capitale anglaise du dimanche 2 septembre jusqu'au mercredi 5 septembre 1666. La ville se consume, il faut 4 jours pour maîtriser les flammes.
4: Regardez ce que j'ai créé ! Ouais, j'ai fait du feu !
2: Bah mon gars, à ta place, on ne se vanterait pas, parce qu'on est face ici à une vraie catastrophe. En 4 jours, les 80% de la ville sont rasés. Et si on déplore seulement 6 morts, c'est parce que la population est coutumière des incendies et s'est rapidement enfuie.
5: Votre homme a tenté de s'enfuir en sautant par la fenêtre. Mon collègue le garde en bas.
6: Qu'est-ce que c'est, toi ?
2: Il n'a pas seulement tenté, il s'est enfui tout court. Peu de morts donc pour un drame si grand. Ça ne veut pas dire pour autant que les conséquences sont légères, puisque 80 000 personnes se retrouvent à la rue et sont envoyées dans les campagnes environnantes de Londres.
7: Oh, ça promet les vacances.
2: On est quand même loin des vacances au bord de la plage. Bon, retour à nos moutons. Comment un petit incendie qui démarre dans une boulangerie a pu mettre le feu à la capitale anglaise en quelques jours ? Réponse : la ville est hautement inflammable.
8: Oui, l'extincteur !
2: Il va falloir plus qu'un extincteur. Londres est surpeuplée. Les habitants s'entassent dans des constructions médiocres. On utilise le goudron hautement inflammable pour protéger le mauvais bois de la pluie. Les toits sont en chaume et toutes les maisons sont collées les unes aux autres dans des rues étroites. Résultat, une étincelle et tout brûle. Ce grand incendie va marquer à jamais l'histoire de Londres, jusqu'à s'insérer dans la pop culture. Il en est question dans des livres, dans la série Doctor Who, ou encore dans le manga Black Butler. Un feu éteint, mais qui finalement n'a pas terminé de brûler.
9: Employé de Dunder Mifflin, ceci était un test pour voir vos réactions en cas d'urgence. Il n'y a aucun incendie, c'était une simulation.
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Il y a un peu de la fable du rat des villes et du rat des champs derrière cette chanson, puis il y a un peu de la famille de Michel Delpech, des souvenirs passés le dimanche en famille à la campagne. Ça fait peut-être écho à votre propre journée si vous êtes allé voir aujourd'hui la famille à la campagne, le Loir-et-Cher. Et puis Lizzo chantait « Don't make me love you » un peu plus tôt.

King Elliott chantait Born Blue et puis à l'instant Annabelle, tout passe, c'est vrai que tout passe, l'amour, le succès aussi, hein, il pourra vous en dire quelque chose. Robbie Williams, en pensant à l'époque de Take That, quelle époque, les années 90, et Take That qui revenait avec un nouveau titre en 2007, après pas mal d'années d'absence, ce fut un énorme succès là encore, et ce titre c'est Shine.

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Le charpentier, accessoirement, en plus d'être chanteur, Vianney, qui a construit donc cette cabane dans la forêt pour de vrai. Le Suisse Seb Alter, encore jusqu'aux infos de 18h. Shadows.

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1: Virginie Langeroc.
2: Les premières discussions à Kiev avec le président Zelensky ont été très significatives. Déclaration de Steve Witkoff, l'un des deux émissaires américains porteurs, selon Donald Trump, d'une proposition destinée à mettre fin au conflit avec la Russie. Hier, les deux hommes ont rencontré pendant 3 heures le président russe Vladimir Poutine. Un porte-parole de la Maison Blanche a déclaré que les deux émissaires avaient discuté de plans substantiels pour les prochaines étapes qui seront annoncées dans les semaines à venir. En Israël, le Premier ministre Netanyahou ordonne le démantèlement d'avant-postes de colons en Cisjordanie. Une réponse aux pressions qu'exercent Washington et l'administration Trump à quelques mois des élections américaines de mi-mandat. La mesure concerne les avant-postes établis par les colons sans autorisation officielle de l'État israélien. Mais la date du début de l'opération de démantèlement n'est pas connue dans l'immédiat. Les instances des Nations Unies et la plupart des gouvernements considèrent les colonies israéliennes comme illégales au regard du droit et estime que la Cisjordanie est un territoire occupé sous contrôle militaire. En Allemagne, les électeurs du Land de Saxe-Anhalt se sont mobilisés. La participation était nettement supérieure aux précédentes élections régionales. Le parti d'extrême droite AfD, l'Alternative for Deutschland, Alternative pour l'Allemagne, espère devenir le premier parti à accéder au pouvoir au niveau régional dans le pays. Il est crédité de plus de 40% des intentions de vote et il peut espérer obtenir une majorité absolue de sièges au Parlement régional. Les premiers résultats seront connus sous peu. La Suisse doit se préparer à une économie mondiale fondamentalement différente. Interrogée dans la presse alémanique aujourd'hui, la responsable du secrétariat d'État à l'économie, Hélène Butliger-Artieda, assure que la Suisse doit se montrer plus active. Personne à Washington, Bruxelles, Pékin ou New Delhi n'attend que la Suisse se manifeste. Pour ce qui est de la politique douanière de la Suisse avec les États-Unis, le Conseil fédéral, dit-elle, continue de s'efforcer à obtenir un accord contraignant. Les négociations sont toujours en cours, assure-t-elle. Des portes ouvertes aujourd'hui à la gare de Lausanne. Près de 5000 personnes sont venues découvrir ce week-end l'immense chantier de la gare. Le public a pu se rendre compte de la complexité de ce chantier qui sera en principe achevé dans une dizaine d'années, pas avant. Ce grand projet de transformation de la gare de Lausanne est en cours depuis 2021. En football, la FIFA confirme la candidature de Gianni Infantino à sa propre réélection malgré la crise interne. Une crise qui a démarré depuis que la FIFA souhaite ouvrir la Coupe du Monde à des investisseurs privés. L'UEFA, l'instance européenne du football, s'est montrée depuis le début de cette affaire très critique. Elle estime qu'il s'agit d'un moyen destiné à Gianni Infantino d'acquérir une participation permanente dans les actifs de la FIFA et d'en tirer profit. La FIFA accuse de son côté l'UEFA de mener une campagne de dénigrement. Gianni Infantino espère en tout cas être réélu en mars prochain pour un 4e et dernier mandat. La journée reste bien ensoleillée, quelques nuages ce soir et quelques averses probables en fin de journée, localement orageuses. Il fait un maximum de 29 degrés.
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3: Une troisième heure qui commence avec un chanteur italien, Tommaso Paradiso, et une nouveauté, Aguitare Coca-Cola. Un morceau très planant qui nous donne l'impression de décoller. Si, si, on la voit là devant nous, la piste de décollage. On écarte les bras, petit coup de manche à balai, puis on décolle. Hein. Bienvenue à bord de RTS Option Musique.

Quand je vous disais un peu plus tôt que nous allions décoller, là nous sommes parvenus sur la Lune avec Gregory Porter dans la Lune, Fly Me to the Moon. Et sur Terre, avant de partir, l'essentiel c'est de ne pas partir fâché. Raphaël.

Michel Polnareff, avant d'écrire ce titre, il avait une idée très claire de ce qu'il voulait. Il voulait créer un véritable fleuve humain. Je voudrais que tu trouves une chanson qui soit chantée dans la rue par toute une foule, l'avait-il dit à son parolier fétiche Jean-Louis Dabadie. Et Dabadie a relevé le défi en écrivant ces paroles fédératrices où tout le monde se mélange finalement. Et puis à ses cœurs aussi. Et Michel Polnareff, alors ça c'est marrant, il avait lancé un appel sur la radio Europe 1 en direct à la radio pour chercher du monde, recruter des gens pour faire les chœurs. C'est pour ça qu'on entend du monde derrière. On ira tous au paradis. Esprit sous vide.

Lickly, I Follow Rivers, et puis Nuit Incolore avec Ocean From the Blue, un peu plus tôt, balade en ville, balade en Italie, d'ici quelques minutes, à la recherche de chansons qui intéressent Karine Delphini, mais pas seulement, vous aussi, vous serez séduit par celle qu'elle va vous proposer dans un instant, le temps d'écouter France Gall avec cet appel à débrancher, et oui, déjà dans les années 80, ses écrans débranchent.

0: Molto di più. Karine Delfini.
1: On va danser. Et pourtant, oui, pourtant, Francesco Gabani donne l'illusion d'un hit estival avec Summer Funk, parce que le rythme apporte exactement ça, une ambiance festive, dansante, légère, on se prend pas la tête. Et pourtant, oui, ça revient ce « et pourtant ». En fait, cette nouvelle chanson nous incite à réfléchir. Mais à quoi donc ? Aux apparences et à l'authenticité, au désir de réussite et au besoin de se redécouvrir. Une chanson ironique tout en contraste. Francesco Gabani aime semer des questions au fil de ses chansons, pas pour y apporter des réponses précises ou faire des leçons de morale, mais pour susciter une réflexion. Pour lui, la musique, c'est un outil pour observer la réalité et nous-mêmes avec un regard plus conscient et introspectif. Dans ses mélodies, il y a de l'entrain, il y a de l'insouciance, et dans ses paroles, il y a de la profondeur. Et ça lui plaît qu'il y ait plusieurs niveaux d'écoute. C'est souvent le cas dans ses morceaux. Summer Funk, c'est un portrait de notre époque. On projette, on trébuche, on se perd, on change d'avis. Qu'est-ce qui a vraiment de la valeur à nos yeux ? C'est une question que pose Francesco Gabani dans cette chanson, sur laquelle on va tout de même bouger, parce que quoi qu'il arrive, on est vivant et on danse.

Ça groove, mais ce serait une erreur de ne voir dans Summer Funk qu'un titre estival, insouciant, léger. Derrière cette légèreté, il y a pas mal de doutes et d'interrogations. Toute une réflexion sur l'image qu'on veut donner aux autres. Est-ce qu'elle nous reflète réellement? Après quoi on court? Est-ce qu'on court après la réussite, la reconnaissance? Mais qu'est-ce qui a vraiment de la valeur à nos yeux? Francesco Gabbani aime bien les chansons pleines de contradictions. Addiction entre le rythme et les paroles. On écoutait Summer Funk dans Molto di più.

Alain Souchon qui, sur ce titre jamais content, capture le désabusement d'une partie de la jeunesse de la fin des années 70, cette jeunesse qui critique ces modèles d'autorité d'autrefois. Et tout à l'heure, nous étions dans les années 80 où là, c'était l'argent qui commençait à faire autorité avec le capitalisme hein, qui allait de manière croissante. Ah bah, chantait Money, Money, Money.

Hélène Sillon avec J'aime toucher vous jusqu'au tactile, toucher, hein, toucher dans les deux sens. Billy Bird tout à l'heure avec Je me rappelle de tout, elle revient sur ce titre, sur ses origines, sur son enfance en Espagne.

Texas chantait Say What You Want. Et puis à l'instant, voyou, papillon, on va faire la chasse encore à quelques notes de musique avant les infos de 19h. Sur la chanson de Milune, maintenant Hollow. Je vous souhaite une agréable soirée.

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0: 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Vincent Stöcklin.
1: L'extrême droite allemande arrive largement en tête ce dimanche des élections en Saxe-Anhalt. Cette victoire est un camouflet pour le chancelier conservateur Friedrich Merz. Avec entre 44 et 44,5%, l'alternative pour l'Allemagne devance largement les conservateurs de la CDU qui obtiendraient 18,5% selon les sondages réalisés à la sortie des bureaux de vote par les chaînes ARD et ZDF. Si ces scores se confirment lors du décompte, la droite radicale obtiendrait 39 sièges au Parlement régional alors qu'il lui en faut 42 pour la majorité absolue. Parmi les promesses électorales du parti, le durcissement de la politique migratoire, la modification des programme d'histoire dans les écoles trop centré à leur goût sur la culpabilité de l'Allemagne du Troisième Reich, ou encore la sortie de la région de l'audiovisuel public jugée anti-AFD. Les émissaires américains Steve Witkoff et Jared Kushner ont rencontré ce dimanche à Kiev le président ukrainien Volodymyr Zelensky. Il s'était entretenu hier à Moscou avec le président russe Vladimir Poutine dans le cadre d'une nouvelle tentative des États-Unis de mettre fin à 4 ans et demi de guerre entre l'Ukraine et la Russie. Devant la presse à Kiev, Steve Witkoff a fait savoir que l'équipe américaine se sentait très encouragée par ce qu'il a qualifié de discussion substantielle et importante. Le président américain Donald Trump a laissé entendre vendredi que Washington avait une nouvelle proposition à soumettre à ces deux pays, sans plus de précision. Ses précédentes initiatives n'ont débouché sur aucune avancée significative. La 17e édition du festival Le Livre sur les quais s'est achevée ce dimanche à Morges sur un bilan positif, selon les organisateurs. L'événement a enregistré des ventes de livres en hausse et une fréquentation constante. Au total, 170 autrices et auteurs, dont 90 Suisses, ont participé à plus de 100 rendez-vous ce week-end. Le festival a repensé ses espaces. Les tentes de dédicaces ont été déployées le long des quais pour fluidifier la circulation. Et une nouvelle scène du lac de 130 places a été créée pour l'occasion. En hockey sur glace, c'est 2-2 pour Genève Servette en Champions Hockey League. Après leur victoire contre Berlin vendredi 6-2, les Aigles ont battu les Norvégiens de Sortomar ce dimanche au Vernet 3-2. Avec cette deuxième victoire, Genève rejoint notamment Fribourg-Gotteron en tête de la saison régulière avec 6 points. Les Aigles joueront leurs deux prochains matchs à l'extérieur, en Suède le 10 septembre et en Pologne le 12. En cyclisme, au Tour d'Espagne, au terme d'une étape raccourcie par les organisateurs en raison de la chaleur extrême, plus de 40 degrés qui accable le peloton depuis 3 jours. Le vainqueur de l'étape du jour est en Andalousie est le Belge Wout van Aert. L'Espagnol Enric Mas a conservé son maillot rouge de leader. Journée de repos demain avant la reprise mardi. Des nuages arriveront ces prochaines heures depuis l'ouest. Ils produiront localement des averses orageuses. Seulement en partie ensoleillé demain, chaud et lourd, avec le matin encore des averses en Valais. 18 à 20 degrés en pleine la nuit prochaine, 29 à 33 l'après-midi.
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0: 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Il est 20h.
1: Vincent Stöcklin.
2: Alternative pour l'Allemagne, l'AfD est arrivée largement en tête des élections régionales ce dimanche en Saxe-Anhalt, avec plus de 44% des voix selon des sondages à la sortie des urnes. Il devient le premier parti d'extrême droite à accéder aux portes du pouvoir au niveau régional depuis la Seconde Guerre mondiale en Allemagne. Mené par son populaire chef de file dans ce land de l'Est de l'Allemagne, Ulrich Siegmund, âgé de 35 ans, l'AfD a recueilli 44,5% des suffrages, loin devant les conservateurs du chancelier Friedrich Merz à 18,5%. Le taux de participation s'est élevé à environ 76%, un niveau bien supérieur à celui habituellement observé lors d'élections régionales en Allemagne. Gianni Infantino, le président de la FIFA, la Fédération internationale de football depuis 2016, est candidat à sa réélection en mars 2027. Malgré la crise provoquée par son projet finalement avorté d'ouverture de la Coupe du Monde aux investisseurs privés. Seul candidat déclaré pour l'instant pour le vote, Infantino aura besoin d'une majorité simple de voix parmi les 211 fédérations affiliées à la FIFA pour prolonger son mandat. Certaines des plus importantes fédérations européennes lui ont retiré leur soutien. Il y a quelques jours, l'Italie a rejoint plusieurs autres fédérations ayant déjà pris position contre le dirigeant italo-suisse, au même titre que des collectifs de supporters et d'anciens joueurs. Le premier ministre israélien Benjamin Netanyahou a ordonné le démantèlement d'avant-postes de colons en Cisjordanie, selon plusieurs sources. Une annonce faite dans un contexte de pression exercée par les États-Unis pour empêcher les attaques de colons contre les Palestiniens. La mesure concerne les avant-postes établis par les colons sans autorisation officielle de l'État israélien. Les instances de l'ONU et la plupart des gouvernements considèrent les colonies israéliennes comme illégales au regard du droit international. Ils estiment que la Cisjordanie est un territoire occupé sous contrôle militaire. Israël affirme quant à lui que le territoire est contesté et non occupé. Des affrontements entre les forces pro-gouvernementales yéménites et les Houthis pro-iraniens ont fait 140 morts entre samedi et dimanche dans le sud-ouest du Yémen. Plus de 120 victimes avaient déjà été annoncées pour les journées de jeudi et vendredi. En Formule 1, l'Italien Kimi Antonelli sur Mercedes, qui s'était lancé en 19e position, a remporté le Grand Prix d'Italie à Monza cet après-midi. L'issue d'une folle remontée, cette victoire augmente son avance en tête du championnat du monde. Kimi Antonelli est ainsi devenu le 4e Italien à remporter le Grand Prix d'Italie dans le temple de la vitesse de Monza. Le premier depuis 60 ans. Il semble foncer vers son premier titre mondial. Des nuages arriveront ces prochaines heures depuis l'ouest, ils produiront localement des averses orageuses, seulement en partie ensoleillées, chaud et lourd demain lundi, avec le matin encore des averses en Valais, dans les Préalpes et en Ajoie. Le temps orageux se poursuivra l'après-midi dans les Alpes et en Suisse alémanique. 18 à 20 degrés en pleine la nuit prochaine, 29 à 33 l'après-midi.
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3: C'est rare, mais ça arrive dans cette émission. Ils sont deux aujourd'hui pour répondre à mes questions et surtout pour partager des morceaux qui ont influencé le groupe Feu Chatterton. Arthur Teboul, Sébastien Wolf, bonjour.
4: Bonjour.
3: On vous rencontre ici, vous êtes, allez, on va pas tricher, on est avant l'été, et puis l'émission est diffusée à la rentrée. On est à Festineuge, donc on est quasiment chez vous, Sébastien.
4: Bah oui, je suis hyper content, je suis arrivé tout à l'heure, j'ai déjà vu des gens de ma famille, ils descendent des montagnes, ils viennent de la Chaux-de-Fonds, moi je viens de la Chaux-de-Fonds.
3: Il neige là-haut déjà?
4: Non, il neige pas, mais il fait plus froid qu'ici.
3: Bon, Feu Chatterton, c'est un groupe français formé en 2011 à Paris. L'histoire commence dans une classe de seconde au lycée Louis-le-Grand. Vous avez environ 15 ans quand vous vous rencontrez, à savoir Clément Doumic, qui maintenant fait guitare et clavier, et puis vous deux, Arthur Teboul, qui est au chant et au texte, et Sébastien Wolf, donc clavier, guitare, suisse, chaudefonnier, neuchâtelois. Alors Feu Chatterton, ça vient pas tout de suite, parce qu'avant, il y a les Pacemakers, alors ça, c'était sans Arthur. Après, il y a Dies Quintet et le duo Chatterton. Feu Chatterton, ça arrive en septembre 2011 après un concert dans une grange du Gers. Là, vous êtes rejoint un peu de temps après par Antoine Wilson à la basse et Raphaël de Pressigny à la batterie. En 2012, vous publiez un premier titre sur Internet et puis vous faites des festivals et des premières parties. Vous continuez à en faire des festivals. 2014, c'est vraiment l'année où ça décolle. Un EP éponyme, 3 prix, le Félix Leclerc de la chanson, le Paris des jeunes talents et puis Chorus des Hauts-de-Seine. Et puis il y a un second EP en 2015 avec le premier album Ici le jour a tout enseveli. Depuis, vous êtes devenu un des groupes majeurs de la scène rock et puis vous avez sorti 4 albums, Labyrinthe l'année dernière, c'est le 4e, que vous avez d'ailleurs présenté en un concert un peu privé pour Option Musique, c'était le 15 janvier dernier à la Sala, bâtiment qu'on regrette parce qu'il est en train de fermer. Voilà, maintenant on a changé, donc vous avez été le dernier concert d'Option Musique à la Sala. On va en savoir plus sur Feu Chatterton grâce aux 10 titres que vous avez donnés. Je crois qu'il y en a 5 d'Arthur, 5 de Sébastien, mais ça se mélange un petit peu. Il y a avant cela, dans cette émission, le mix de présentation, je dis d'habitude de l'invité, mais c'est des invités, où on va entendre Arthur parler de la scène, c'était pour Option Musique et l'émission Panorama en 2016. Sébastien, vous aviez parlé de la responsabilité d'artiste pour une journée spéciale avec Edith Patey pour la sortie de Labyrinthe, c'était l'année passée en 2025. Et puis on va entendre La mort dans la pinette, version YouTube en 2012, qui a maintenant 1 665 425 vues, enfin hier soir en tout cas. L'affiche rouge de Léo Ferré et Louis Aragon que vous avez chanté le 21 février 2024 pour la panthéonisation de Missak et Milené Manouchian, et puis un extrait de Labyrinthe, on écoute ça.
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6: Tu partages à un instant de la musique avec les gens. Et ça, c'est très simple et je pense que c'est bien. Parce que ça te remet tout de suite à ta place, qui est très concrète, de dire, en fait, pourquoi à un moment je me suis dit que je voulais mesurer à quoi que ce soit et j'ai essayé de donner une preuve de quelque chose ou de trouver une légitimité. Non, j'ai pas besoin de faire ça. J'ai quelque chose en moi, on a quelque chose en nous, on essaie de le partager.
7: Adieu!

0: connaît peu de choses dans toute cette histoire de Feu Chatterton. Enfin, on fait de la musique, on a la chance de parfois vivre des moments un peu de transe qu'on met dans des chansons et les gens ils aiment. Ça, c'est une chance énorme. Il y a beaucoup de gens qui font de la musique qui n'ont pas ça et pourtant qui font de la très bonne musique. Et nous, bah, si on a ça, on se doit de travailler, quoi. On se doit d'aller jusqu'au bout.
1: Allô ?

0: Allons voir, extrait de Labyrinthe, quatrième album de Feu Chatterton sorti en 2025. Est-ce que Arthur, Sébastien, ça vous résume en 1 minute 30 ce mix ou pas?
1: Ah ouais, carrément, c'est une rétrospective hyper précise quoi.
0: Ouais, alors c'est pas exhaustif hein, évidemment.
1: Non mais c'est les vrais jalons en plus. La fondation d'un groupe, quand on essaie de la résumer... Bah.

0: dans ma vie parce qu'on commence quand même à s'éduquer ou à écouter la musique par la musique des parents. Et donc il y avait à la maison des disques de Bob Dylan. Et dès le collège, je commence à les écouter par moi-même. On sent à la fois dans ce qu'ils véhiculent en termes de les pochettes, le visage, l'attitude, le style et la musique, alors même que je parlais pas anglais, que je comprenais rien, et aujourd'hui je comprends d'ailleurs assez peu. Mais il y a des artistes comme ça, on réussit à transmettre quelque chose de leur âme avec une puissance, une fougue, une clarté qui est magique. Et dès l'adolescence, il y a eu comme ça, j'étais emporté chez Bob Dylan par cet univers de liberté, d'inspiration, de rapport poétique au monde, d'insaisissable.
1: La poésie chez vous, c'est très important, vu que c'est vous qui écrivez les textes de Feu Chatterton. Vous ne pourriez pas écrire un texte qui n'ait pas de sens?
0: Oh, je pense qu'il y a mille façons d'écrire un texte qui ait du sens, et parfois sans poésie. Simplement, je n'en suis pas capable. Ma manière d'essayer de raconter ce monde, et moi-même de comprendre ce que je vis, et de le consigner, passe par cette langue, qui est une langue un peu détournée, parallèle à la langue fonctionnelle.
1: Même si on ne comprend pas l'anglais, on va se plonger quelques minutes dans la poésie de Bob Dylan avec cette chanson, extrait de son deuxième album.
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2: Don't Think Twice, It's Alright, c'est sorti en 1963, c'est une chanson d'un prix Nobel de littérature, Robert yes. Zimmerman alias Bob Dylan. Vous voulez rajouter quelque chose, je crois, Sébastien, sur Bob Dylan?
3: Au fil des années d'évolution du groupe, Bob Dylan, ça fait partie quand même des artistes qui ont, à la fois sont devenus très populaires et en même temps sont restés intransigeants. C'est toujours pour des artistes comme nous, Feu Chatterton, ça reste des phares.

0: assez rare de trouver comme ça des musiciens qui ont suivi une ligne, parfois en allant contre le public. On connaît le moment où il commence à faire du rock.
1: Alors que, et ça plaît pas du tout.
0: Ça plaît pas du tout. Après, aujourd'hui, il y a eu un biopic là-dessus, mais c'est quand même des moments quand on est jeune. Moi, ça m'avait marqué cette période-là, cette histoire-là de Bob Dylan au-delà de la musique. Et évidemment, bon, on le voit, hein, on va dans les morceaux qu'on va écouter, on est très influencé par la musique des années 70. Bah, la musique de Bob Dylan et le travail en studio, c'est des choses qu'on a lues, étudiées, essayées de comprendre et qui nous ont beaucoup guidés au début du groupe. On écoutait La Mort dans la Pinède. En fait, c'est le premier album, il est très influencé par les productions de cette époque-là. Il a été fait dans un studio avec du matériel de cette période-là, justement.
1: Oui, on a l'impression que vous êtes très pointu sur le matériel. On va peut-être pas en parler. Bah, vous pouvez, mais on ne va pas rentrer dans les détails. Non, ouais, plus de sûr. Dire il y a telle prise, telle chose comme ça. Non, on a juste un petit enregistreur pour cette émission Une Vie en Vinyle où on va un peu plus anciennement que les années 70, 1952, Chet Baker, My Funny Valentine, chanson extraite de la comédie musicale Place au rythme, qui en anglais se dit Babes in Arms. Qui est-ce qui est fan des comédies musicales ou alors de Chet Baker?
2: Chet Baker. Il y a un lien pour moi entre Bob Dylan et Chet Baker qui vient de une recherche. Dans l'espoir d'intégrité et d'authenticité, de la simplicité, ça va ensemble. Et quand on écoute Chet Baker, cette voix, c'est la voix d'un ange, quoi. C'est une voix qui vient d'ailleurs. Souvent, les choses parfaites nous laissent de marbre. Et là, c'est tout le contraire. C'est des voix qui nous appellent. C'est des voix qui ont traversé la vie.
1: Il y a de la technique, mais de l'émotion aussi.
0: Mais c'est une voix en plus qui n'était pas faite pour chanter au début. Il n'était pas chanteur.
2: Trompettiste.
0: Et c'est venu naturellement, il a été appelé un peu.
2: Et pourquoi cette chanson? Parce que c'est comme Dancing Twice. Les grandes chansons, on peut les arranger de mille façons a posteriori, mais au bout du compte, c'est une mélodie pleine de grâce, avec des paroles qui ont du sens et des accords qui les épousent à merveille. Et ça suffit. Par contre, là, il faut savoir délivrer. Parce que quand on est nu, il y a cette nudité qui me bouleverse et qui traverse les âges. Je pense que Chet Baker, aujourd'hui, est plus aimé et plus populaire qu'au moment de sa mort.
1: Ouais. Je croyais que vous alliez dire que feu Chatterton.
2: Ah, évidemment. Mais ça, moi, j'y pensais même pas. C'est des gens qui nous inspirent. Et je lisais un truc récemment, il disait, mais qu'est-ce qu'on peut faire de mieux en tant qu'artiste qu'essayer d'être inspirant?
1: Alors, écoutons la musique de Chet Baker.

0: My Funny Valentine, version Chet Baker, version de référence en 1952 sur l'album Chet Baker Sings. Vous en parliez, Arthur de Fudge Atherton, de Chet Baker qui n'était pas chanteur. Mais là, sur cet album, il était chanteur et il l'assumait aussi. Il y a dans Fudge Atherton le chant principal, le chant lead qui est Arthur, mais les chœurs derrière aussi sont importants, Sébastien, dans le groupe. Il n'y a pas que Arthur, c'est pas le seul frontman. Les musiciens sont. Vous êtes vraiment cinq ensemble.
1: Ouais, il y a un des éléments vraiment importants de notre histoire, c'est qu'on est un groupe et que c'est l'histoire quand même d'une amitié qui de copains qui pour passer du temps ensemble on fait de la musique. Et donc ça commence comme ça et c'est vrai que bon, on va parler de pas mal de groupes après. Mais l'histoire, elle bascule à un moment important, c'est quand je suis parti à New York, habité pendant un an, et j'ai découvert la scène de l'époque du ce qu'on appelle le rock alternatif, notamment le LCD Sound System.
0: Ah bah et Arthur voilà, est venu. On allait y arriver, c'est bien.
1: Est venu chez moi.
0: Plus rien alors.
1: Est venu là où j'habitais pendant presque 2-3 semaines et donc c'est
2: et à ce moment-là, en fait, la renaissance du rock des années 2000.
1: La fin des années 2010.
2: Et l'électro-rock.
1: Ouais, et en fait, il y a avant ça, vous en avez parlé au début, mais on avait un groupe avant qui est avec Arthur, de plus influencé par le jazz. D'ailleurs, on a commencé par certains morceaux de jazz.
0: Le
1: Diez Quintet, exactement. Et en fait, moi, quand je suis parti habiter à New York, je commençais à trouver une limite à ça, à ne pas mettre de mélodie sur la voix d'Arthur. Il chantait pas Arthur à cette époque-là.
0: Il déclamait, ouais.
1: Et lui, il vient à New York à ce moment-là. Ça faisait plusieurs mois que j'habitais là-bas. Et il me dit, sans oser me le dire, il vient me voir, il me dit, franchement, ce qu'on fait avec Diez Quintet, c'est un peu chiant. Est-ce qu'on ferait pas? Non, mais il y a vraiment une adéquation.
0: Il y a des enregistrements de ça?
2: Entre nous. Non, mais en fait, c'est une histoire juste d'amitié, d'adolescence.
0: Faire notre propre
2: en fait,
0: idée.
2: Il est depuis 6 mois ou 8 mois à New York. Lui, il est en échange universitaire. Et là, c'est la plus belle chose que tu peux vivre à 20 piges. Et qu'il est dans un loft à Brooklyn, avec un rooftop, en coloc, avec un artiste peintre de 40 ans, un manager de musique. Je veux dire, à notre âge, adolescent qu'on était. Ouais. Mais c'est. Tu dis, mais c'est quoi cette vie? Et moi, j'arrive pour 2-3 semaines d'été. En plus, là, j'étais en école de commerce. J'ai un conseil de discipline à la rentrée. Je sais pas si je vais faire virer ou pas. Mais j'ai pas la réponse avant septembre. Donc, je suis vraiment au bout du rouleau du truc. J'arrive chez lui. Et là, on est porté. On parle pas du New York de maintenant. C'est du New York des années 2010. C'était fou. Donc, et vivre ça, cette énergie. Aller à des concerts tout le temps, découvrir le niveau musical dans la ville. Et nous, se retrouver après 6 mois sans cette vue, lui, en plus, il était sur place depuis des mois, donc il avait les bons filons. et j'écrivais, qu'est-ce que j'ai écrit là-bas? J'ai écrit, en 2 semaines, j'ai écrit, je sais pas, la moitié des textes de l'album, du premier album, quoi.
1: Et en fait, donc LCD Sound System, ça a été vraiment un peu une claque. Et la chanson New York I Love You, elle parle de la ville, mais elle montre qu'un groupe qui fait de la musique qui est électronique, en fait, est capable de faire une grande balade. Mais il y a très peu de choses dans cette chanson, et pourtant, en fait, elle rappelle énormément d'émotions. Et je rajouterais que LCD Sound System est une influence majeure de Fudge Atherton. Et le premier morceau qu'on a, La Malinche, qui est un morceau qui est passé beaucoup d'ailleurs sur vos antennes, et ben, il est très influencé par ce groupe-là et par cette période-là de notre vie.

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1: Une vie en vinyle depuis Festineuch, voilà, c'était juste avant l'été. On est là avec Arthur Teboul et Sébastien Wolf de Feu Chatterton. On a les deux cinquièmes du groupe, si on compte pas les techniciens, parce qu'il y a toujours une équipe technique aussi qui est là. On vient d'écouter un extrait de LCD Sound System en 2007 sur l'album Sound of Silver. New York, I love you, mais après c'est But you bring me down, c'est-à-dire mais tu me déprimes. J'aime New York, mais ça déprime. Vous avez eu un coup de déprime aussi à New York, peut-être en rentrant?
2: Non, mais
1: plus.
2: Je pense qu'il y a... Ouais, on a... Non, mais c'est des villes... Je trouve que c'est une ville qui est déprimante. Parce que, et je pense qu'il y a un peu ça dans Paris aujourd'hui, on a l'impression que si on s'arrête pour réfléchir, pour penser, on perd un train qui est en train de passer. Et donc il faut réussir à mettre ça à distance. Je pense que c'est ça que veut raconter James Murphy dans la chanson.
1: Est-ce qu'on en devient paranoïaque, puisque là il va être question de paranoïde Android, de Radiohead maintenant, et est-ce que ça veut dire aussi que vous préférez les petits endroits comme le Gers ou le Bordelais
2: ou
1: qui a été
2: bien.
1: Très important dans Feu Chatterton?
2: Je crois que pour créer, en tout cas, on a du mal à le faire à Paris, et d'ailleurs c'est pour ça qu'on part très souvent. On a écrit une bonne partie du dernier album dans les Cévennes,
1: Labyrinthe,
2: de l'album précédent Palais d'Argile aussi. On a besoin de sortir.
1: Il y a la
2: chausson
1: aussi si on veut être tranquille.
2: Ouais, c'est vrai, mais là il y a toute la famille, il y a les cousins, les petits cousins, donc non, on a besoin d'être vraiment isolé du monde. Et je crois que évidemment Paris ou les grandes villes sont pas un endroit très accueillant pour ça, en tout cas pas Paris.
1: Et Radiohead,
2: alors Radiohead, on était obligé de mettre un morceau de Radiohead. C'est le groupe fondateur pour nous, du groupe, de Feu Chatterton, avec Clément notamment, l'autre guitariste du groupe. On a été des grands fans hardcore de Radiohead adolescents.
1: On a poncé les disques, comme on dit.
2: On a poncé les disques, en particulier cet album,
1: OK Computer,
2: voilà, qui est un album...
1: Qui est revenu d'ailleurs plusieurs fois dans cette émission. Il est cité assez fréquemment par les autres.
2: C'est un album, je pense, c'est un des albums qui a le plus influencé la musique depuis qu'il est sorti, en tout cas la musique rock, la pop, parce qu'il a une force énorme. C'est à la fois des chansons très pop, très simples, et des morceaux de rock progressif, de très savant en fait.
3: Très ambitieux.
2: Comme Paranoid Android. Et en fait, moi, ce morceau-là, je pense que c'est pour ceux qui auraient un doute sur le fait que le rock peut être une musique très intelligente. En fait, j'invite les gens à écouter cette chanson parce qu'elle est à la fois, c'est à la fois un grand morceau de rock et en même temps un grand morceau presque de musique classique. Donc il y a un peu tout dans ce morceau. Alors écoutez-le. On va pas pouvoir tout écouter, je pense, parce qu'il est beaucoup trop long.
1: 6 minutes, oui.
2: Mais écoutez-le chez vous, il est incroyable. Et ce groupe-là, Radiohead, on a parlé de Bob Dylan, je pense que Radiohead, ça fait partie des phares pour Feu Chatterton depuis le début, parce que c'est un groupe qui s'est construit de manière totalement collective en essayant d'inventer un nouveau chemin musical sans rentrer dans une sorte de course à la notoriété, à la popularité comme il y avait à côté Oasis, Blur. et pourtant a réussi à marquer l'histoire du rock. Et je trouve que c'est un... pour nous, c'est vrai que c'est une direction qui fait du bien, quoi, dans cette période. Parce qu'on en a parlé un tout petit peu, mais en fait, nous, on a juste envie de faire de la musique. Voilà.

0: Cette option musique, c'est une vie en vinyle, c'est depuis Festineux, et c'est avec Feu Chatterton, enfin Arthur Teboul et Sébastien Wolf, avec à l'instant Radiohead et Paranoid Android. Alors c'est peut-être difficile à croire, mais pour Feu Chatterton, la première session de 4 jours de studio professionnel, ça a été un fiasco complet, paraît-il.
1: Mais il est très bien renseigné, franchement, non, c'est vrai.
2: C'est beaucoup de choses.
0: Vous en avez déjà parlé.
1: C'est une chance, cette session. On en parlait au tout début, mais votre biographie, elle est très forte parce qu'elle parle des détails. Et en fait, c'est dans ces moments-là que se joue le destin souvent d'une carrière, d'un projet.
0: C'est des remises en question, de se dire on veut faire, mais on n'y arrive pas, donc il faut qu'on bosse encore.
1: En fait, faire 4 jours de studio et à la fin, accepter qu'il faut tout jeter à la poubelle. Et à cette période-là, on a eu la chance quand même d'avoir quelqu'un qui s'appelle Bertil David, qui est venu en studio, qui était notre DA, et qui nous a dit « Les gars, c'est nul. Voilà, et il faut. Vous pouvez pas sortir ça. » Et nous, on était persuadés que c'était génial. Et donc, ce moment-là, sans doute, on serait pas ici si on avait à l'époque sorti les morceaux tels qu'ils étaient dans le studio.
0: Oui, et puis si vous étiez dit, ils se trompent, donc nous, on continue, et
1: comme
0: voilà, et on s'expose.
2: Ouais, et puis comme dans beaucoup, beaucoup de moments, de beaucoup de métiers, quand on a donné du labeur, parfois on se persuade que puisque on a mis de l'effort, ce qu'on a fait est bon.
0: Et puis il y a aussi les accidents qui peuvent arriver et donner de belles chansons. En 1964, Barbara devait faire un concert dans la ville de Göttingen. Il y avait un piano droit alors qu'elle avait demandé un piano à queue dans la salle, et puis les Allemands se sont démenés pour trouver un piano à queue, et du coup Barbara a écrit cette chanson Göttingen alors qu'elle avait souffert évidemment du nazisme, enfin je dis évidemment, c'est dans son histoire, et elle a décidé d'écrire cette chanson sur la réconciliation franco-allemande. Je crois que c'est vous, Arthur, qui avait donné cette chanson. Pourquoi ?
2: Vous disiez écrire une chanson sur la réconciliation franco-allemande. Mais en fait, c'est pas ça qu'elle fait. Elle écrit une chanson sur un moment intime de sa vie à elle, parce qu'elle reste ouverte au moment où elle est là-bas à la possibilité de raconter en chanson ce qu'elle vit.
0: Mais les gens l'ont pris comme réconciliation.
2: Oui,
0: il y a l'interprétation après.
2: C'est ce qui est très beau
0: après,
2: avec les chansons. Oui. C'est que un moment intime peut faire exister quelque chose de plus universel, et toutes les grandes chansons portent ça, l'idée d'aller chercher en soi le plus intime. C'est quand on est au plus profond de soi, peut-être, que l'autre, le semblable, notre frère humain, se reconnaît dans son expérience et dans sa vie.
1: Il y a quelque chose de commun à l'humanité et aux êtres humains, c'est d'apprécier l'autre. Le partage, voir en l'autre un semblable, l'affiche rouge, c'est aussi une chanson qui est devenue une sorte de symbole de l'antifascisme, mais qui en fait aussi raconte une histoire très intime d'une histoire d'amour. C'est une lettre de Missak à sa femme avant de mourir. Les plus grandes chansons partent de situations très intimes, et c'est vrai qu'on y reconnaît un humain universel là-dedans, parce que en fait, si on peut le regarder, là, il est peut-être à la table à côté, en fait, on peut voir soi-même. On n'est pas des théoriciens, on ne peut pas voir quelqu'un dans une idée. Par contre, on peut voir quelqu'un dans une autre personne, ça c'est sûr.
0: Alors on va voir si les auditeurs se reconnaissent dans ce texte de Barbara Göttingen sorti en 1965. Yes.

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1: Feu Chatterton, et pour être même plus précis, Arthur Teboul et Sébastien Wolf, que font les trois autres membres du groupe en ce moment?
2: Ils font les balances. On se prépare là, on va bientôt devoir aller faire les tests des instruments.
1: C'est ça
2: c'est la voix, c'est mais ça. Sinon c'est boum boum boum boum, c'est la batterie.
1: Ouais, c'est le pied de grosse caisse qui commence, il fait boum. Voilà. Qu'on va peut-être entendre d'ailleurs, il y avait les balances de Jean-Louis Aubert, parce qu'on est à Festineuge pour enregistrer cette émission qui passera en septembre. J'annoncerai d'ailleurs votre actu, il y en a pas mal, hein. Il y a un labyrinthe tour, vous faites d'ailleurs pas mal de dates aussi cet été, on en parlera en fin d'émission. Et là, voici un titre. Alors si on dit juste le titre, on se dit, ah, on va écouter de la disco, ça va être bien, Don't Let Me Be Misunderstood, parce que c'est une chanson qui a été reprise par Santa Esmeralda en 1977, mais avant il y avait une reprise des Animals en 65, ouais. Et avant cela, c'est Nina Simone qui l'avait chantée en 64 d'une manière très douce. Arthur, c'était dans vos choix, vous avez donné chacun 5 titres et on panache un petit peu.
3: Oui, je continue sur les artistes avec des grandes voix, quoi. Pas Chet Baker, Nina Simone. C'est une voix bouleversante. On a l'impression qu'elle pourrait tout nous chanter. C'est un mystère.
1: Et toujours sur le fil, Nina Simone.
3: Ouais, mais en fait, sur le fil fait partie de ce mystère. Et j'allais dire, c'est là où j'allais en venir. C'est qu'il y a certains artistes, on ne sait pas comment ils font, mais quand ils délivrent quelque chose avec leur voix, ils mettent toute leur âme sur la table, leur cœur, leur trip, le sent.
1: Arthur, je vous arrête. Vous dites, vous savez pas, mais vous savez très bien que c'est l'image qu'on a de vous quand on vous voit sur scène. On se dit, vous
3: et
1: les autres musiciens, Sébastien, je dis pas.
3: C'est ce qu'on essaye de faire.
1: Mais vous êtes, on a l'impression que vous êtes complètement à nu, même si vous êtes hyper looké tout le temps.
3: Bien sûr, mais c'est parce qu'on est inspiré par.
1: Tiens, on parlait de balance, ça commence.
3: Voilà, et ça c'est notre groupe en plus. Ça, c'est, on sait que c'est l'autre ingé son, parce qu'il met toujours le même morceau.
1: Et c'est quoi ce morceau-là que vous n'avez pas mis dans la liste?
3: Ouais, c'est un morceau de...
2: Métronomie. The Bay.
1: Bon, Nina Simone, alors, on l'écoute, on continue d'en parler un petit peu, on fait comment?
3: On
1: écoute. Ouais, on va mixer ça avec la balance, ça va être sympa.

0: Et c'est là qu'on comprend que la radio, c'est que du faux, parce qu'il y a toujours le morceau de métronomie qui tourne derrière ici, alors qu'on a écouté Don't Let Me Be Misunderstood de Nina Simone. Vous êtes un malin, Sébastien, parce que vous aimez beaucoup Radiohead. On a écouté tout à l'heure Paranoid Android, enfin un extrait, et vous avez remis un autre morceau de Radiohead, mais et toujours d'OK Computer, en plus une reprise par Brad Meldao, l'américain, ouais, de Exit Music, dont on parlait justement.
1: Mais Brad Meldao, c'est un.
0: Meldao, aussi, oui, pardon, j'ai prononcé un peu à la suisse allemande.
1: En fait, c'est pas une influence directe, mais ça a été un musicien très important, notamment pour moi et pour Clément, du groupe. Quand on était adolescent, on écoutait beaucoup de jazz et puis on a été formé en fait au jazz, plutôt au piano jazz, à la guitare. Et c'était un des rares musiciens de jazz qui faisait le pont avec des morceaux de pop. Il a fait tout un album à partir de la musique des Beatles. Et en même temps, il se donnait une grande liberté sur ces compositions-là pour improviser, créer un monde nouveau, quelque chose de différent. Et c'est vrai que ça a été pendant longtemps un des artistes que j'ai le plus écouté, moi, quand j'étais ado. Moi, je viens du jazz à l'origine et je me suis mis à écouter du rock assez tard, vers 15-16 ans. Et je pense que ça a été celui qui m'a dit « Ah, regarde, en fait, dans le rock, il y a un chemin, il y a quelque chose pour raconter des choses puissantes et profondes. »
0: Et là, pour
1: le coup, cet album-là, donc dans Art of the Trio, il commence à faire le pont.
0: The Art of the Trio, volume 3, oui, j'avais Songs aussi, juste avant.
1: Il y a Songs, mais dans Art of the Trio, en fait, c'est un groupe déjà. Moi, j'aime bien l'idée aussi.
0: Oui,
1: il est déjà dans un groupe.
0: Il y a juste piano, contrebasse, batterie, ouais. C'est épuré.
1: Et ils ont fait plusieurs volumes, et dans celui-là, ils reprennent Exit Music, il y en a un, ils reprennent Paranoid Android, et puis ils vont reprendre aussi plein d'autres morceaux de rock. Mais il y a une grande liberté d'interprétation et voilà, Brad Meldao, je l'ai vu en concert énormément de fois. Je pense que c'est un des grands musiciens encore vivants qui existe sur Terre. Voilà, c'est incroyable, son toucher est incroyable. Et
2: tu vois, en fait, là, depuis le début, on n'a jamais dit le mot, mais il y a énormément d'artistes de jazz dans notre sélection. En fait,
3: ouais,
2: on est hyper influencé par la liberté de jazz, la radicalité, le fait d'être sur une crête. Si tu veux atteindre le hit, c'est-à-dire l'instant de grâce, il faut accepter de passer par le chemin de crête qui est au bord de la falaise. Si t'es dans le convenu, dans le chemin que tu connais déjà, peut-être ça ira, mais tu pourras pas atteindre.
0: Est-ce que vous avez des noms?
1: Non, mais nous, en fait, ça se joue assez concrètement dans un concert. En fait, si t'acceptes pas qu'un concert, c'est un moment de doute et de trac, et si tu penses que tu t'arrives avec des grandes certitudes, ton concert, moi en tout cas, je le vis comme un concert nul.
2: En tout cas, pour nous, c'est la seule école pour vivre au présent. Il y a beaucoup de choses qui nous détournent du présent et de la présence. T'es tout le temps un peu ailleurs, un peu avant, un peu après, le téléphone, les mondes parallèles qui vivent en toi, dans ta poche et tout. Là, comment t'es maintenant? Il faut que tu sois sur le qui-vive.
0: Eh ben là, maintenant, je suis sur le qui-vive parce que je me dis que vu le temps qui reste d'enregistrement, parce qu'il y a encore d'autres choses derrière, c'est le moment présent d'écouter Chris Meldao avec Exit Music.

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1: Septième choix de Feu Chatterton, Exit Music, Chris Maldo en 1998, juste piano, contrebasse, batterie dans cette reprise de Radiohead et de cette chanson de Hockey Computer. Il n'y a plus de Radiohead hein, jusqu'à la fin du numéro vinyle pour cette fois-ci.
2: C'est
1: d'accord,
2: fini.
1: On est d'accord, Sébastien.
2: Il y a encore mieux qui arrive.
1: Il y a encore mieux, par exemple Pink Floyd.
2: Bah, Pink Floyd, bah, ouais, oui, quand même, on est obligé.
1: Ouais, un morceau de 23 minutes, c'est bien.
2: Non,
1: ça.
2: Mais là,
1: ça
2: on va pas écouter les 23 minutes, mais c'est important de parler de format aussi et de parler de. Bon, nous, c'est un lieu commun quand même. Du rock ce morceau, et en même temps aujourd'hui il a encore une grande c'est un des morceaux les plus modernes qui existent.
1: Parce qu'il arrive aussi dans la période de Pink Floyd où il passe de l'expérimental à quelque chose d'un petit peu plus commercial aussi, c'est une période charnière cet album Middle.
2: Ils essayent cet album et dans ce morceau de faire les deux, et en fait ils ont beau faire un morceau de 23 minutes, il y a des parties dans le morceau qui sont des grands morceaux, une grande partie pop, voilà, et ce jeu entre des passages très très expérimentaux quand même, il y a la moitié, peut-être 4-5 minutes du morceau c'est des bruits,
1: et ben on comprendra pas,
2: on comprendra peut-être pas ce bout là Mais j'invite les gens à aller l'écouter tranquillement chez eux ou même au casque, parce que dans les sonorités, il y a encore beaucoup de notre période actuelle. Et ils ont marqué l'histoire.
3: Ils ont façonné le son. Musique, hip-hop, rock d'aujourd'hui.
1: Et c'est un son duquel vous sentez proche, cousin.
2: Très cousin dans le jeu. En fait, on parlait du studio. On a une manière de fabriquer, d'enregistrer qui est en fait assez proche des Pink Floyd, des Beatles, parce qu'on va en studio, on enregistre tout live, on essaie de jouer tous ensemble dans des studios avec du matériel de cette période. On fait très très peu de re-re parce qu'on cherche.
1: C'est quand on fait instrument par instrument.
2: On cherche ce dont Arthur parlait tout à l'heure, c'est de trouver de mettre dans un disque une photographie d'une traversée sur la crête. Du morceau, de l'histoire qu'on veut raconter, et pour ça, le re-re l'empêche un peu. Voilà,
1: pour Echoes, on va essayer de prendre la partie la plus RTS compatible, option musique compatible, si vous le voulez bien.
2: Prenons. Je n'aurai pas le minutage, mais vous allez trouver. On va se le dire tout à l'heure.

0: Echoes de Pink Floyd en 1971 sur leur sixième album, enfin un extrait de ce long morceau de 23 minutes 32, puisque c'est le choix de Sébastien Wolf de Feu Chatterton, les longs morceaux. Mais un jour on fera une émission de 8 heures où on passera
1: progressif.
0: Vous venez une journée, toute une journée à Écu Blanc
1: pour
0: passer que des grands longs morceaux qu'on passe pas d'habitude.
1: Avec grand plaisir, nous on aime bien dans nos disques encore en mettre, on pourra caler un ou deux morceaux de Feu Chatterton qui durent plus de 10 minutes, il y en a plusieurs.
0: Et puis c'est bien pour les droits en plus parce que c'est à la minute.
1: Ah, j'y avais pas pensé. Mais vu comme ça, ouais.
0: Le principe d'une vie en vinyle, c'est aussi de parler des chansons des autres, en l'occurrence de ce titre de Léo Ferret, La mémoire et la mer, qui dure 5 minutes 29, sorti en 1970 sur un texte de 1960, chanson qu'avait aussi choisi Pascal Rinaldi. Alors je suis curieux de savoir ce que vous allez en dire de cette chanson par rapport à Pascal Rinaldi, que vous connaissez, Sébastien, peut-être,
1: ouais,
0: Arthur,
1: je sais
0: pas si vous connaissez Pascal Rinaldi.
2: Eh ben, c'est un artiste suisse.
0: Vous loupez quelque chose. Oui, c'est un artiste suisse.
2: Ouais, j'écouterai.
0: Qui veut en parler de La mémoire et la mer?
2: Pour moi, c'est une des plus grandes chansons du répertoire francophone.
0: Qu'on va écourter, évidemment.
2: Oui, évidemment. Elle fait partie de ces chansons que j'appelle des chansons monde. Il y a des chansons qui suivent une narration, qui racontent une histoire claire d'un point A à un point B, qu'il y a beaucoup chez Brassens, par exemple, que j'admire, que j'adore. Et il y a quelques chansons qui sont des sortes presque prophétiques, des sortes de flashs condensés, qui semblent concentrer l'intégralité de l'univers.
0: C'est pas une histoire racontée, c'est une ambiance.
2: On perçoit une histoire racontée. Il y a des images d'écume, de chiens, de mer qui arrivent. Il y a des sensations intimes de celui qui raconte, qui est Léo Ferret. On perçoit quelque chose, une couleur, des embruns. On est presque éclaboussé par cette mer un peu froide. Mais c'est l'immensité du monde qui est contenue dans la chanson. C'est presque un art de parfumeur. Comment on arrive à quintessentier l'odeur du figuier, et la mélanger à d'autres odeurs qui font qu'à un moment, dans un parfum, on n'aura pas l'odeur d'un fruit, mais l'odeur d'un instant, l'odeur d'un coucher de soleil, j'en sais rien. La poésie, elle a ça. Et là, sur un fil, parce que le risque, c'est de devenir cryptique et incompréhensible, sur un fil, Léo Ferret nous amène à une émotion profonde, à nous-mêmes, notre propre émotion qu'on a du mal à saisir. Et là, on se dit, en chacun, en soi-même, il y a un mystère encore à connaître. On se connaît pas soi-même, la musique nous aide.
0: Là, je suis en train de me dire, Arthur, que comme la chanson dure 5 minutes, on va en prendre qu'une partie. Peut-être que les auditeurs vont pas avoir ce fil et qu'on va faire un peu une hérésie, mais
2: ça
0: c'est
2: suffit,
0: pas grave.
2: Le début suffit.
0: C'est pour engager les gens à aller écouter et découvrir cette chanson et le répertoire des artistes dont on parle depuis le début de cette émission.

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1: Un extrait de La mémoire et la mer de Léo Ferret, français et monégasque. Il n'y a pas que des Français, il y a aussi des monégasques en 1970. Donc La mémoire et la mer, pendant que Feu Chatterton fait la balance. Le groupe est aussi avec nous dans cette émission pour cette dernière partie. Rapidement, une petite partie actu. Il y a Labyrinthe, le quatrième album studio qui est sorti. Il y a le Labyrinthe Tour avec ce soir, voilà, vous êtes à Festinoche, mais c'est passé. Paléo, c'est passé aussi. Il y a l'Arena de Genève le 8 décembre. Et puis, il y a aussi Bercy en février 2027 avec deux dates supplémentaires qui ont été rajoutées. Le 10 et le 11 février, c'est complet. Il y a le 8 et le 9. Ce sera peut-être d'ailleurs complet au moment où on diffuse cette émission à la rentrée.
2: On ne sait pas, on espère. Mais
1: 4 Bercy quand même.
3: Sur un album, c'est fou. On a du mal à réaliser parce que, on le dit depuis le début, nous, comme on est une bande de potes la même depuis le départ, notre évolution dans notre métier, elle reste assez hermétique. Voilà, aux sirènes.
1: Il y a le succès, mais il y a aussi 6 nominations victoires de la musique et 0 trophée.
3: Ça, c'est vrai, 7 pour les victoires.
1: C'est grave ou pas?
2: Non, c'est pas grave, c'est décevant.
1: Bon, il y a aussi Feu Chatterton, c'est aussi 2 bandes originales de films, La Grande Magie et Un Homme en Fuite. C'est aussi un site internet feuchatterton.fr, mais qui était inaccessible au moment où on enregistre cette émission. Je pense qu'ils sont en train de préparer pour la tournée. Je remercie Audrey Zano, attachée de production de cette émission, et on termine avec de la musique brésilienne. Ça, c'est Sébastien, et c'est un clin d'œil pour votre maman.
2: C'est un clin d'œil à Labyrinthe aussi, à l'album Labyrinthe, qui a une chanson dont le titre s'appelle Labyrinthe et qui est aussi influencé par le Brésil. Et je crois que c'est Caetano Veloso. On a parlé beaucoup de musique anglo-saxonne, on a parlé de musique française, et je pense que la musique brésilienne qui vient aussi de mélange entre le jazz et une musique populaire, elle est très proche de celle qu'on fait. Et Caetano Veloso, j'en ai choisi une, j'aurais pu en choisir plein d'autres.
1: Le Petit Lion, ça se dit comment
2: en portugais ? Le Petit Lion, Oléanzinho. Mmh. Et c'est une chanson pour enfants. C'est une chanson qu'il a écrite pour son bassiste et qui est une des plus belles chansons pour enfants qui existent. Alors pour tous les parents,
1: écrite après un séjour au Nigeria aussi.
2: Oui, exactement.
1: Vous disiez pour tous les enfants.
2: Les parents là qui nous écoutent, qui ont peut-être des petits enfants, et faites-la écouter à vos enfants, vous verrez, ça marche pour les endormir.
1: Merci beaucoup, Feu Chatterton, et rendez-vous donc le 8 décembre à l'Arena de Genève.
3: Merci beaucoup.
2: Merci.

0: 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Vincent Stöcklin.
1: L'extrême droite allemande arrive largement en tête des élections en Saxe-Anhalt. Un camouflet pour le chancelier conservateur Friedrich Merz. Elle doit toutefois encore attendre pour savoir si son score suffit à diriger ce Land d'ex-RDA. Avec un score entre 44 et 44,5%, elle devance largement les conservateurs de la CDU, crédités de 18,5%, selon les sondages réalisés à la sortie des bureaux de vote pour les chaînes ARD et ZDF. Sa victoire en Saxe-Anhalt pourrait prendre une dimension encore plus historique s'il rafle la majorité absolue des élus, car jamais depuis 1945 une formation de droite radicale n'a dirigé de région allemande. Faute de partis prêts à s'allier à l'AfD, seule une majorité absolue au Parlement régional garantit aux vainqueurs de diriger cette région pauvre d'ex-RDA de 2 millions d'habitants, à moins de débaucher dans d'autres camps. L'émissaire américain Steve Witkoff appelle ce soir Moscou et Kiev à faire des compromis pour trouver une issue à la guerre qui les oppose depuis l'invasion russe du pays en 2022. Cette déclaration intervient après avoir rencontré ce dimanche à Kiev le président ukrainien, après un entretien à Moscou hier avec Vladimir Poutine. Il faudra que les deux parties fassent des compromis et réduisent les divergences, et nous pensons disposer des éléments nécessaires pour y parvenir, a-t-il affirmé lors d'une conférence de presse après ses premières discussions à Kiev. C'est très difficile, mais nous sommes déterminés, nous nous en soucions et nous espérons que tout cela aboutira à une résolution diplomatique, a-t-il ajouté. L'immense chantier de la gare de Lausanne a vécu ses premières portes ouvertes ce week-end. Entre samedi et dimanche, près de 5000 personnes sont venues découvrir sur place l'extension des infrastructures et la modernisation des quais de la gare de la capitale vaudoise. Ce grand projet de transformation de la gare de Lausanne est en cours depuis 2021. Plus de 600 millions de francs ont déjà été investis sur un budget de près de 2 milliards. La mise en service complète de la gare rénovée est toujours agendée dans 10 ans à l'horizon 2037. En football, Sion a battu Thun 3-2 ce dimanche à Tourbillon lors de la 7e journée de Super League. Servette a lui été battu sèchement 2-0 par Saint-Gall à domicile. Servette concède une 4e défaite en 6 matchs et se retrouve lanterne rouge au terme de cette 7e journée avec 4 points au compteur. Des nuages arriveront ces prochaines heures depuis l'ouest. Ils produiront localement des averses orageuses. Seulement en partie ensoleillé, chaud et lourd demain lundi, avec le matin encore des averses en Valais, dans les Préalpes et en Ajoie. Le temps orageux se poursuivra l'après-midi dans les Alpes et en Suisse alémanique. 18 à 20 degrés en pleine la nuit prochaine, 29 à 33 l'après-midi. L'instabilité se développera mardi dès le milieu de l'après-midi, avec des orages localement violents possibles en toute région. Très nuageux, pluvieux et frais mercredi, avec des maxima autour de 20 degrés en pleine.
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0: 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Il est 22h.
1: Vincent, je te cline.
2: Les émissaires américains Jared Kushner et Steve Witkoff ont présenté à Kiev de nouvelles propositions plus efficaces qui visent à mettre fin à la guerre avec la Russie. Et le président Volodymyr Zelensky est en réunion avec eux en ce moment, déclare ce soir un haut responsable de la présidence ukrainienne. Les premières discussions à Kiev avec le président ukrainien ont été très significatives, a déclaré plutôt Steve Witkoff, l'un des deux émissaires américains porteurs, selon Donald Trump, d'une proposition destinée à mettre fin au conflit avec la Russie. L'extrême droite allemande arrive largement en tête ce dimanche des élections en Saxe-Anhalt. Cette victoire est un camouflet pour le chancelier conservateur Friedrich Merz. Avec entre 44 et 44,5%, l'alternative pour l'Allemagne devance largement les conservateurs de la CDU qui obtiennent 18,5% selon les sondages réalisés à la sortie des bureaux de vote. Si ces scores se confirment lors du décompte, la droite radicale obtiendrait 39 sièges au Parlement régional alors qu'il lui en faut 42 pour la majorité absolue. Le dépouillement se poursuit ce soir. Il n'est pas encore certain que l'AFD ait recueilli suffisamment de voix pour obtenir cette majorité absolue. À ce jour, tous les partis allemands refusent une quelconque alliance avec l'AFD. La Suisse doit se préparer à une économie mondiale fondamentalement différente. Selon la patronne du SECO, du secrétariat à l'économie, Hélène Budliger-Artieda, elle le dit ce dimanche dans une interview à la Sonntagszeitung, le monde est devenu multipolaire et de grands pays et exercent de plus en plus leur puissance sur le marché. Pour la Suisse, c'est un très gros inconvénient, a souligné la directrice. Elle suggère à la Suisse de se montrer plus active en cherchant le dialogue pour être prise en compte, notamment par les accords de libre-échange. Notre petit marché domestique ne constitue pas une offre à lui seul, estime la patronne du SECO. La présidente de la Commission européenne, Ursula von der Leyen, est en visite officielle pour deux jours au Groenland pour réaffirmer le soutien de l'Europe au territoire autonome danois convoité par Donald Trump. La signature d'une déclaration commune entre l'UE et le Groenland est au programme. Face aux menaces de Donald Trump, Ursula von der Leyen s'était engagée en début d'année à augmenter massivement les investissements de l'Union européenne dans le territoire arctique, qui, lui, ne fait pas partie de l'UE. Bruxelles a proposé de doubler l'aide directe au Groenland pour la porter à 530 millions d'euros dans le cadre du prochain budget de l'Union. D'après le Financial Times, Ursula von der Leyen devrait proposer un soutien de 200 millions d'euros supplémentaires lors de sa visite. Des nuages arriveront ces prochaines heures depuis l'ouest. Ils produiront localement des averses orageuses. Seulement en partie ensoleillé, chaud et lourd demain, avec le matin encore des averses en Valais, dans les Préalpes et en Ajoie. Le temps orageux se poursuivra l'après-midi dans les Alpes et en Suisse alémanique. 18 à 20 degrés en pleine la nuit prochaine, 29 à 33 l'après-midi.
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0: 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Il est 23h.
1: Vincent Stöcklin.
2: L'extrême droite allemande a revendiqué une victoire électorale historique ce dimanche en Sachsen-Anhalt et infligé un camouflet au chancelier conservateur Friedrich Merz, même si elle semble rater la majorité absolue de peu selon les résultats préliminaires. L'alternative pour l'Allemagne, l'AfD, la formation anti-migrant russophile et pro-Trump, est devenue aux législatives de 2025 le premier parti d'opposition du pays, avec un score de près de 44% en Sachsen-Anhalt et un de ses bastions de l'ex-Allemagne de l'Est. Elle devance très largement les conservateurs de la CDU, crédités de 17,5% selon ses résultats préliminaires. La droite radicale obtiendrait 39 sièges à 3 élus de la majorité absolue au Parlement régional, ouvrant la voie à une période de tractation. L'Iran menace d'intensifier sa riposte aux attaques américaines. L'Iran s'apprête à déclarer une zone interdite près du détroit d'Ormuz, cette voie maritime stratégique verrouillée par Téhéran depuis le début de la guerre avec les États-Unis. Selon une déclaration du secrétaire du Conseil suprême de sécurité nationale iranien, tout navire entrant dans cette nouvelle zone sera placé sur une liste de sanctions. L'Iran, comme les États-Unis, n'ont cessé d'échanger des menaces durant ces mois de conflit, souvent par réseaux sociaux interposés. Les émissaires envoyés par Donald Trump à Moscou hier, puis à Kiev ce dimanche, ont présenté de nouvelles propositions plus efficaces visant à mettre fin à la guerre avec la Russie, selon la présidence ukrainienne. Une nouvelle réunion à trois entre le président ukrainien et les émissaires américains est toujours en cours. Volodymyr Zelensky avait mené plutôt de premiers pourparlers avec Steve Witkoff et Jared Kushner, à l'issue desquels le président ukrainien n'avait pas semblé optimiste. Il avait notamment dit craindre de voir la guerre se poursuivre cet hiver, faute de volonté de son homologue russe Vladimir Poutine de négocier directement avec lui. La fondation Beloved d'aide aux victimes du tragique incendie du Nouvel An à Crans-Montana en Valais a reçu jusqu'à maintenant une septantaine de demandes. C'est ce que déclare son directeur Christian Cardon dans Le Matin dimanche. Certaines ont été validées, d'autres sont en cours, ajoute-t-il. Plusieurs dizaines de milliers de francs ont déjà été versés selon lui. La fondation Beloved a été créée le 27 mars à l'initiative de l'État du Valais pour les victimes de l'incendie du bar Le Constellation à Crans-Montana qui a fait 41 morts et 115 blessés. Elle est dotée de dons ou de promesses de dons de 24 millions de francs provenant des cantons du Valais et de Vaud, de la commune de Crans-Montana ainsi que de donateurs privés. Des nuages arriveront ces prochaines heures depuis l'ouest. Ils produiront localement des averses orageuses. Seulement en partie ensoleillé, chaud et très lourd demain, avec le matin encore des averses en Valais, dans les Préalpes et en Ajoie. Le temps orageux se poursuivra l'après-midi dans les Alpes et en Suisse alémanique. 18 à 20 degrés en pleine cette nuit, 29 à 33 l'après-midi. L'instabilité se développera mardi dès le milieu de l'après-midi avec des orages localement violents possibles en toute région.
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0: 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Il est minuit. Vincent Stöcklin.
1: L'extrême droite allemande a revendiqué une victoire électorale historique ce dimanche en Saxe-Anhalt. Elle inflige par la même occasion un camouflet au chancelier conservateur Friedrich Merz. L'alternative pour l'Allemagne semble toutefois rater la majorité absolue de peu selon les premiers résultats encore provisoires. L'alternative pour l'Allemagne a obtenu un score de près de 44% en Saxe-Anhalt, un de ses bastions de l'ex-Allemagne de l'Est. Elle devance largement les conservateurs de la CDU crédités de 17,5% loin derrière. Le parti d'extrême droite obtiendrait 39 sièges à 3 élus de la majorité absolue au Parlement régional, ouvrant la voie à une période de tractation. Pour l'atteindre, elle devra débaucher dans d'autres partis comme la CDU ou former une alliance de circonstances avec le mouvement de gauche pro-russe BSV, par exemple, qui obtient 4 élus et n'est pas opposé à une coopération au cas par cas. Un avion cargo d'Amazon est sorti en bout de piste de l'aéroport international de Miami. Il a percuté plusieurs véhicules et a pris feu dimanche en début d'après-midi. C'est ce qu'indiquent les pompiers de la ville. Selon les autorités, il y aurait au moins 5 morts et plusieurs blessés. Parmi les personnes blessées, 3 se trouvent dans un état critique. Le régulateur américain de l'aviation annonce ouvrir une enquête. Le Premier ministre israélien Benjamin Netanyahou a ordonné le démantèlement d'avant-postes de colons en Cisjordanie, selon plusieurs sources. Une annonce faite dans un contexte de pression exercée par les États-Unis pour empêcher les attaques de colons contre les Palestiniens. La mesure concerne les avant-postes établis par les colons sans autorisation officielle de l'État israélien. Le débat sur la vente de fusils semi-automatiques refait surface après la fusillade du week-end dernier à Harau. L'assaillant était schizophrène et disposait d'une Kalachnikov et de 2 pistolets, toutes acquises légalement. Malgré l'interdiction de vente de fusils semi-automatiques en Suisse depuis 2019, un grand nombre d'autorisations exceptionnelles ont été délivrées par les polices cantonales, a révélé ce dimanche la NZZ am Sonntag. Rien que dans le canton de Thurgovie, 5314 dérogations ont été accordées depuis 2019. En extrapolant à toute la Suisse, le journal estime que des dizaines de milliers d'armes interdites ont été achetées légalement dans le pays au cours des 7 dernières années. Hockey sur glace, c'est 2 sur 2 pour Genève Servette en Champions Hockey League. Après leur victoire contre Berlin vendredi 6-2, les Aigles ont battu les Norvégiens de Stormar ce dimanche au Vernet 3-2. Et avec cette deuxième victoire, Genève rejoint notamment Fribourg-Gotteron en tête de la saison régulière avec 6 points. Seulement en partie ensoleillé, chaud et lourd ce lundi avec le matin encore des averses en Valais, dans les Préalpes et en Ajoie. 18 à 20 degrés en pleine cette nuit, 29 à 33 l'après-midi. L'instabilité se développera mardi dès le milieu d'après-midi avec des orages localement violents possibles en toute région. Très nuageux, pluvieux et frais mercredi avec des maxima autour de 20 degrés en pleine.
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0: 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Il est 1h. Benoît Rouchalot.
1: Le bilan est lourd après la sortie de piste d'un avion cargo d'Amazon hier à l'aéroport international de Miami. L'appareil a pris feu après avoir percuté plusieurs véhicules. 5 personnes ont été tuées et 5 autres blessées. 3 sont dans un état critique. Les 2 autres ont été transportés vers un hôpital local. L'avion accidenté est un Boeing 767 en provenance de Porto Rico. Toutes les pistes d'atterrissage de l'aéroport de Miami ont été fermées et une enquête a été ouverte. L'extrême droite allemande est arrivée largement en tête hier des élections à Sachsen-Anhalt, avec près de 44% des suffrages, soit plus du double que son score de 2021. L'alternative pour l'Allemagne devance largement les conservateurs de la CDU, qui obtiendrait 17,5% selon des résultats encore préliminaires. En l'état, ce parti anti-migrant, russophile et favorable à Donald Trump cumulerait 39 sièges au Parlement régional, à 3 élus seulement de la majorité absolue, qui lui permettrait ainsi de gouverner seul, de quoi ouvrir la voie à une période de tractation intense. Le vice-chancelier allemand reconnaît que c'est un signal envoyé à Berlin qui doit réfléchir à la voie des réformes empruntées, dit-il. La fin des discussions à Kiev, les émissaires américains Steve Witkoff et Jared Kushner ont quitté hier soir la capitale ukrainienne après des pourparlers avec le président Volodymyr Zelensky visant à mettre fin à la guerre avec la Russie. Les deux émissaires envoyés par Donald Trump, d'abord à Moscou, puis à Kiev, ont présenté de nouvelles propositions plus efficaces selon la présidence ukrainienne. Le président Volodymyr Zelensky a cependant dit craindre de voir la guerre se poursuivre cet hiver, faute de volonté de son homologue russe Vladimir Poutine de négocier directement avec lui. Un joli succès populaire pour la future gare de Lausanne. L'immense chantier tenait ses premières portes ouvertes ce week-end. Au total, entre samedi et hier, près de 5000 personnes sont venues découvrir l'extension des infrastructures et la modernisation des quais de la gare. Ce grand projet de transformation de la gare de Lausanne est en cours depuis 2021. Plus de 600 millions de francs ont déjà été investis sur un budget de près de 2 milliards de francs. La mise en service complète de la gare rénovée est toujours agendée pour l'horizon 2037. Football et ce petit miracle pour le FC Sion lors de la 7e journée de Super League. Les Valaisans ont arraché la victoire 3-2 hier face au champion en titre, Thun. Un succès arraché dans le temps additionnel alors que les hommes de Didier Tolo étaient réduits à 10. Le Servette FC, lui, continue d'inquiéter. Défaite nette 2-0 à domicile face à Saint-Gall. C'est une 4e défaite en 6 matchs pour les Grenats qui se retrouvent désormais lanterne rouge. Enfin, Lugano poursuit son sans-faute avec un 6e succès de rang face à Bâle, 3-1. Côté météo, la journée de lundi s'annonce chaude et lourde, avec des averses également en vallée, dans les Préalpes et en Ajoie le matin. En seconde partie de journée, des averses ou des orages isolés sont encore possibles, notamment dans les Alpes et en direction de la Suisse alémanique. Des températures seront comprises entre 18 au petit matin et jusqu'à 33 degrés pour les maximales.
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0: 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Il est 2h. Benoît Rouchalot.
1: L'extrême droite allemande a revendiqué une victoire électorale historique hier en Saxe-Anhalt et infligé un camouflet au chancelier conservateur Friedrich Merz. Avec un score de près de 44%, elle devance largement les conservateurs de la CDU, crédités eux de 17,5% selon des résultats toujours préliminaires. La droite radicale obtiendra ainsi 39 sièges à 3 élus seulement de la majorité absolue au Parlement régional, ouvrant à la voie à une période de tractation. En écho, le vice-chancelier allemand a reconnu que cette claque électorale est un signal envoyé à Berlin qui doit réfléchir à la voie des réformes empruntées. Un nouveau durcissement des positions au Moyen-Orient. Téhéran annonce qu'une nouvelle zone interdite sera déclarée dans le détroit d'Ormuz dans les prochains jours. Les autorités iraniennes précisent qu'elle commencera sur la ligne du blocus de la marine américaine et comprendra des secteurs du Golfe, avant d'ajouter que tout navire entrant dans cette nouvelle zone sera placé sur une liste de sanctions. Par ailleurs, l'Iran annonçait hier une hausse des prix de l'essence pour les plus gros consommateurs, alors que le pays est confronté à des difficultés d'importation de pétrole du fait de ce blocus naval imposé par les États-Unis. L'espace aérien indonésien toujours très perturbé après l'éruption du volcan Anak Krakatoa situé à environ 150 km de Jakarta. Les autorités indonésiennes ont fermé hier 8 aéroports, clouant au sol plus de 170 000 passagers. Plus de 1 500 vols ont été retardés au total.